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0: Voici venue l'heure de l'éphéméride du 6 octobre. Bonne fête Bruno, il était invoqué contre la peste. Bonne fête également à Bruna, à Brunella, leur couleur le bleu, leur chiffre le 7. Les naissances du 6 octobre, Marion Josserand, la skieuse. Elisabeth Sul, l'actrice américaine. Sophie Duez, l'actrice. Nicolas Perrac, le chanteur. Bobby Farrell, chanteur et danseur du groupe Disco Bonhème. En 1929, c'est la naissance de Bruno Kremer, l'acteur. En 1888, c'est la naissance de Roland Garros, l'aviateur français. En 1887, Le Corbusier, architecte et urbaniste. Les décès. En 2018, Montserrat Caballé, la cantatrice espagnole. En 2018, Scott Wilson, l'acteur. En 2015, Christine Arnotti, la femme écrivain. En 2010, Colette Renard, la chanteuse et comédienne. En 2003, Charles Millot, l'acteur. En 1999, Amélia Rodriguez, la chanteuse portugaise, la diva du fado. Et en 1989, c'est le décès de Bette Davis, la chanteuse, actrice américaine. En 2008, le loto, nouvelle formule, nouvelle grille, nouveau tirage, la grille augmente de 66%. En 2007, en rugby, au quart de finale de la Coupe du Monde, c'est la victoire de la France contre la Nouvelle-Zélande. En 1999, c'est la sortie en salle du film « La tête dans le chapeau » d'Antonio Banderas. En 1991, Elisabeth Taylor épouse Larry Fortansky, ouvrier du bâtiment. En 1985, Alain Prost devient le premier Français champion du monde de Formule 1. En 1955, c'est la présentation au salon de l'auto par Citroën de la DS19. Le dicton, quand on sème à la Saint-Bruno, la rouille s'y mettra bientôt. Et à la Saint-Bruno, feuille tombe dans le bois.
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1: Nos coups de cœur télévisés en ce mardi, France 2 propose à 21h10, Après la colère, un documentaire présenté par Catherine Roux, le drame de Crépol. Face aux bouleversements profonds et incessants de la société française, au bing-bang permanent, Caroline Roux propose aux Français de se raconter, de se confronter et pourquoi pas de se réconcilier. Big Bang est une collection documentaire inédite qui fait suite à la société française. Et puis Justice en France à 22h45, c'est un documentaire présenté par Dominique Verdaillan. L'audience correctionnelle de Poitiers. France 5, 21h05, Poulet Mania, chouchou de nos assiettes. Le poulet s'est hissé au rang de viande la plus consommée en France en 2024. Rôti le dimanche, nuggets de cantine, wings de fast-food ou blanc grillé dans une salade earthly. Il existe sous toutes les formes et pour tous les goûts. Et puis la cuisine du Sud-Ouest se confie, c'est différent, c'est à 21h55 et ça suivra donc sur France 5. TMC, 21h25, 21h Média. C'est un magazine et les scandales de Madonna. Un album numéro 1 en France, un record de nomination aux MTV Awards. À 68 ans, Madonna prouve qu'elle n'a rien perdu de son pouvoir de fascination ni de son goût pour la provoque. Et puis 21h Média Magazine, les scandales de Madonna, deuxième partie à 22h et quelques minutes. C'est l'équipe qui propose évidemment ce soir, ce mardi également, du football avec le multiplex de la National League à partir de 20h40 donc. Il y aura Croatie-Espagne notamment et Angleterre-République tchèque. C'est que les Anglais ont fait très fort là. RMC Life à 21h10, la vie secrète des chats. Mon chat, sa maison et moi. Pour cette nouvelle saison, l'équipe de la vie secrète des chats s'est installée dans un lieu tout indiqué, Chaville. Eh oui, ça existe. Un nom qui ne s'invente pas. Il y aura un deuxième épisode à 22h45 et un troisième à minuit 15.
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1: Bonjour à tous, nous fêtons Bruno. Alors, quelle planète sera votre complice aujourd'hui?
2: Bélier, votre humeur n'est pas très stable aujourd'hui. Par conséquent, essayez d'être compatissant avec les autres.
1: Taureau, quelqu'un qui pense jouer un rôle important dans votre vie pourrait perdre patience. Cela pourrait vous mener à une dispute.
2: Mercure aura un impact direct sur votre vie professionnelle. Votre vivacité d'esprit vous aidera à travailler vite et bien.
1: Cancer, la chance vous apporte des éléments d'une importance capitale qui vous pousse allègrement vers la réussite.
2: Lion, dans votre métier, n'envisagez pas de grands projets. C'est plutôt le travail quotidien qui vous apportera le plus de satisfaction et d'ouverture.
1: Vierge, attendez-vous à connaître de bons moments avec une personne proche.
2: Vous êtes balance et si vous avez besoin de vous ressourcer, vous êtes sous de très bonnes dispositions planétaires.
1: Scorpion, vous serez capable de fournir de gros efforts. Vous allez dépenser beaucoup d'énergie.
2: Sagittaire, des natifs du signe Taureau pourraient vous apporter un soutien appréciable dans vos activités professionnelles.
1: Capricorne, vous connaissez un léger passage à vide qui vous sera néanmoins profitable dans plus d'un domaine.
2: Les Verseaux, il est possible que des opportunités redeviennent d'actualité.
1: Enfin, Poisson, votre confiance en vous attire l'attention. Profitez de ce charisme pour mener des actions positives. Bonne journée à tous. Demain, vous penserez bien à fêter Serge.
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8: La vie au pays de Remiremont et sa ceinture, le récital de piano avec Danils Mikiewicz, samedi 10 octobre à 20h30 au Centre culturel. Jeune virtuose de 23 ans, Danils Mikiewicz est originaire de Lettonie. Parmi les nombreuses récompenses nationales et internationales qu'il a reçues, le prix de la meilleure étude de Chopin décerné au concours international d'Épinal en 2025. Les 12 études de Chopin seront d'ailleurs au programme de ce concert, ainsi que des œuvres de Bach, Brahms et de l'un des compositeurs lettons les plus célèbres, Joseph Vitals. Un concert-événement, entrée 20 euros pour tous les publics, organisé par Musique à Remiremont avec les concerts classiques d'Épinal. Et il y aura les Marmottines, ce sera le même jour, samedi 10 octobre, de 10h à 11h, médiathèque, un moment tout en douceur autour des livres et des histoires, spécialement pensé pour les enfants de 0 à 3 ans, c'est gratuit. Inscription au 03 29 22 50 01 tout de même. Et toujours à Remiremont, bien sûr, le 14 octobre, les Fables de La Fontaine aux archives municipales. Découvrez une sélection de fables de Jean de La Fontaine parmi les 4 volumes édités à Paris en 1755. Une édition rare et recherchée, conservée dans son cartonnage du XVIIIe siècle et richement illustrée de 276 gravures. D'après les dessins de Jean-Baptiste Oudry. C'est gratuit pour les enfants de 5 à 8 ans, accompagnés d'un adulte quand même. Inscription 03 29 62 59 04, organisé par la ville de Remiremont. Et le tour au samedi 10 octobre maintenant, création de marque-page pour les adultes et à 17h pour les enfants de plus de 8 ans à la médiathèque. Participez à cet atelier créatif proposé par Créamus et confectionnez votre propre marque-page. C'est gratuit à partir de 8 ans, organisé par la médiathèque intercommunale. Je vous rappelle l'exposition Histoire des récompenses agricoles, c'est jusqu'au 7 janvier. À travers cette collection exceptionnelle d'objets d'art, découvrez l'histoire des comices agricoles, des concours et des distinctions décernées aux agriculteurs les plus méritants jusqu'à la création de l'ordre du mérite agricole en 1883. Entrée libre aux horaires d'ouverture des archives municipales, pour tout public.
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Bon réveil à tous, heureuse de vous retrouver, c'est Naïma avec vous sur Radio Débat. Donc, nous sommes mardi 6 octobre et on fête les Bruno. Le soleil se lève à 7h57 et se couche à 19h20. Tout de suite, Johnny Hallyday, vivre pour le meilleur.

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1: Avec Destination Santé, Emmanuel Ducreuset.
2: Bonjour à tous. Près d'un malentendant sur deux en France n'est toujours pas équipé d'une aide auditive. Pourtant, les premiers signes, faire répéter, augmenter le volume de la télé, sont souvent bien présents. Or, une prise en charge précoce permet de préserver la communication, les liens sociaux et la santé cognitive. Contrairement à une baisse de la vision, la perte auditive liée au vieillissement ou presbyacousie évolue lentement. Au fil des années, le cerveau s'adapte progressivement à cette diminution de l'audition, si bien que les personnes concernées ne prennent pas toujours conscience de leurs difficultés. Notre audition se dégrade progressivement et nous nous habituons à ces changements. Notre perception de ce qui est normal évolue elle aussi, ce qui explique que l'on mette souvent plusieurs années avant de réaliser que l'on entend moins bien, explique Michael Ménard, audioprothésiste et expert SINIA. Certains signes doivent pourtant alerter. Faire répéter plus souvent, avoir du mal à suivre une conversation dans un restaurant ou lors d'un repas de famille, augmenter régulièrement le volume de la télévision. Dès l'apparition de ces difficultés, un bilan auditif permet de faire le point et, si nécessaire, de mettre en place une prise en charge adaptée. Au-delà de la gêne auditive, la perte d'audition peut avoir des conséquences sur la vie sociale. Comprendre les conversations devient plus difficile, notamment dans le bruit, et certaines personnes finissent par éviter certaines situations. Quand on comprend moins bien, on devient moins à l'aise dans les échanges. Petit à petit, on peut être tenté d'éviter les repas de famille, les sorties ou les réunions entre amis. C'est ainsi que l'isolement s'installe progressivement, souligne Michael Ménard. Un isolement qui, à long terme, favorise le déclin cognitif. Un appareillage précoce permet de préserver les interactions sociales et de maintenir la stimulation du cerveau. Si certaines personnes hésitent encore à s'équiper, c'est souvent parce que les aides auditives restent associées à des idées reçues ou à une image vieillissante. Pourtant, les innovations récentes ont permis de développer des dispositifs plus discrets, plus confortables et plus simples à utiliser, à l'image de SINIA. Les aides auditives de dernière génération offrent une qualité d'écoute nettement améliorée, y compris dans les environnements complexes. Elles proposent également de nombreuses fonctionnalités connectées, comme la diffusion de la radio des appels de la
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1: Voici venue l'heure de l'éphéméride du 6 octobre. Bonne fête Bruno, il était invoqué contre la peste. Bonne fête également à Bruna, à Brunella, leur couleur le bleu, leur chiffre le 7. Les naissances du 6 octobre, Marie-Ange Osrand, la skieuse. Elisabeth Sue, l'actrice américaine. Sophie Duez, l'actrice. Nicolas Perrac, le chanteur. Bobby Farrell, chanteur et danseur du groupe Disco Bonhème. En 1929, c'est la naissance de Bruno Kremer, l'acteur. En 1888, c'est la naissance de Roland Garros, l'aviateur français. En 1887, Le Corbusier, architecte et urbaniste. Les décès. En 2018, Montserrat Caballé, la cantatrice espagnole. En 2018, Scott Wilson, l'acteur. En 2015, Christine Arnotti, la femme écrivain. En 2010, Colette Renard, la chanteuse et comédienne. En 2003, Charles Millot, l'acteur. En 1999, Amélia Rodriguez, la chanteuse portugaise, la diva du fado. Et en 1989, c'est le décès de Bette Davis, la chanteuse actrice américaine. En 2008, le loto, nouvelle formule, nouvelle grille, nouveau tirage. La grille augmente de 66%. En 2007, en rugby, au quart de finale de la Coupe du Monde, c'est la victoire de la France contre la Nouvelle-Zélande. En 1999, c'est la sortie en salle du film La tête dans le chapeau d'Antonio Banderas. En 1991, Elisabeth Taylor épouse Larry Fortansky, ouvrier du bâtiment. En 1985, Alain Prost devient le premier Français champion du monde de Formule 1. En 1955, c'est la présentation au salon de l'auto par Citroën de la DS19. Le dicton. Quand on sème à la Saint-Bruno, la rouille s'y mettra bientôt. Et à la Saint-Bruno, feuilles tombent dans le bois.

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1: La mairie du Tillot est à la recherche d'un chef de projet bâtiment, urbanisme et patrimoine. Vous travaillerez sous l'autorité de la directrice générale des services et assurez le suivi de projets techniques de la commune. Alors, il faut avoir une formation dans les domaines du bâtiment, génie civil, travaux publics ou aménagement. Avoir également des connaissances en collectivité territoriale et marché public. Le permis B est indispensable. Poste à pourvoir dès que possible. Vous aurez le statut de cadre. Il s'agit là d'un poste en CDI à 35 heures par semaine et vous devez adresser votre candidature avant le 31 octobre à Madame le maire à Place de l'Âtre de Tassigny au Tillot. À Cornimont, il y a un poste de boulanger qui vous est proposé, un poste ouvert aux débutants avec formation CAP, BEP ou équivalent en boulangerie. Il s'agit là d'un CDD, 35 heures par semaine. À Rue-sur-Moselle, on recherche un agent de production avec de l'expérience en menuiserie. Alors, c'est pour une mission intérim d'un mois. C'est un poste à 35 heures par semaine. Il faut avoir au minimum un BEP ou CAP en menuiserie.

0: Un autre poste disponible à Corcieux. Alors c'est un poste qui est ouvert aux débutants. Il faut être titulaire du permis, un poste en CDI à 35 heures par semaine. Sur la commune de Girbamont, il est recherché un conducteur d'engin forestier. Alors c'est pour un poste en CDI à 35 heures par semaine. Pour postuler, on vous demande les formations et permis CAPA, BPA, Bac Pro Travaux Forestiers, le CACES R 482 catégorie F et le permis B avec un an d'expérience. Un assistant administratif d'assurance est recherché sur Remiremont avec au moins un an d'expérience dans la gestion administrative, formation bac ou équivalent en technique administrative. C'est un CDD à temps partiel, 25 heures par semaine. À Remiremont, on vous propose un poste d'accompagnant éducatif et social pour travailler auprès d'enfants et d'adolescents polyhandicapés. Il faut le diplôme d'accompagnateur éducatif et social ou bien aide médico-psychologique avec un an d'expérience. C'est un CDD à 28 heures par semaine.
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5: Je vous emmène aujourd'hui à la découverte en musique de quelques traits de l'histoire de Paris.

Mon Paris, interprétation de l'orchestre de Franck Pourcel. La tradition intellectuelle de la rive gauche date du Moyen-Âge. Le chancelier de Notre-Dame, qui surveillait très strictement l'enseignement à Paris, incita certains maîtres quelque peu dissidents et frondeurs à prendre un peu le large et enseigner dans les granges de la montagne Sainte-Geneviève, toute proche. Le plus célèbre de ces maîtres dissidents fut au Moyen-Âge Robert de Sorbon, qui donna son nom au XIXe siècle à ce qu'il est appelé aujourd'hui l'Université de la Sorbonne.

ne pas évoquer celle que l'on dit être la plus belle avenue du monde, les Champs-Élysées. Une friche coupée en bas des Champs-Élysées par un ruisseau collecteur d'égouts qui allait se jeter à la Seine. Voilà ce que le nôtre, le grand jardinier français, trouva lorsqu'il dessina le jardin des Tuileries à la fin du XVIIe siècle. Ce n'est seulement que 150 années plus tard que l'avenue commençait à ressembler à ce que l'on peut imaginer avec quelques hôtels particuliers, une avenue loin pourtant d'être à la mode, qui ne connut entre autres l'éclairage public qu'en 1828, c'était hier.

sur ce Paris brûle-t-il, une interprétation du grand et merveilleux orchestre de Caravelli, que l'on va se donner rendez-vous pour une deuxième partie de l'émission.

6h50 sur Radio des Ballons. Il s'agit de Daniel Balavoine, l'Aziza soulevée par l'horoscope du jour. Vous retrouvez également Raymond pour le 7-9. Quant à moi, j'ai le plaisir de vous retrouver à 9h. À tout de suite.

0: Bonjour à tous, nous fêtons Bruno. Alors, quelle planète sera votre complice aujourd'hui?
1: Bélier, votre humeur n'est pas très stable aujourd'hui. Par conséquent, essayez d'être compatissant avec les autres.
0: Taureau, quelqu'un qui pense jouer un rôle important dans votre vie pourrait perdre patience. Cela pourrait vous mener à une dispute.
1: Mercure aura un impact direct sur votre vie professionnelle. Votre vivacité d'esprit vous aidera à travailler vite et bien.
0: Cancer, la chance vous apporte des éléments d'une importance capitale qui vous pousse allègrement vers la réussite.
1: Lion, dans votre métier, n'envisagez pas de grands projets. C'est plutôt le travail quotidien qui vous apportera le plus de satisfaction et d'ouverture.
0: Vierge, attendez-vous à connaître de bons moments avec une personne proche.
1: Vous êtes balance et si vous avez besoin de vous ressourcer, vous êtes sous de très bonnes dispositions planétaires.
0: Scorpion, vous serez capable de fournir de gros efforts. Vous allez dépenser beaucoup d'énergie.
1: Sagittaire, des natifs du signe Taureau pourraient vous apporter un soutien appréciable dans vos activités professionnelles.
0: Capricorne, vous connaissez un léger passage à vide qui vous sera néanmoins profitable dans plus d'un domaine.
1: Les Verseaux, il est possible que des opportunités redeviennent d'actualité.
0: Enfin, Poisson, votre confiance en vous attire l'attention. Profitez de ce charisme pour mener des actions positives. Bonne journée à tous. Demain, vous penserez bien à fêter Serge.
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0: Radio des Ballons, ça y est, nous voici sur l'ensemble de nos centres émissions en cette journée du mardi 6 octobre 2026. Il est exactement 7h, c'est Raymond, nous sommes ensemble pour 2 heures de programme en commun et le soleil se lève à 7h57. Tout à l'heure, nous fêtons aujourd'hui les Bruno, mais aussi les Artaud, entre autres.
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0: La vie au pays de Remiremont et sa ceinture, le récital de piano avec Danils Mickiewicz, samedi 10 octobre à 20h30 au Centre culturel. Jeune virtuose de 23 ans, Danils Mickiewicz est originaire de Lettonie. Parmi les nombreuses récompenses nationales et internationales qu'il a reçues, le prix de la meilleure étude de Chopin décerné au concours international d'Épinal en 2025. Les 12 études de Chopin seront d'ailleurs au programme de ce concert, ainsi que des œuvres de Bach, Brahms et de l'un des compositeurs lettons les plus célèbres, Joseph Vitals. Un concert-événement, entrée 20 € pour tous les publics, organisé par Musique à Remiremont avec les concerts classiques d'Épinal. Et il y aura les Marmottines, ce sera le même jour, samedi 10 octobre, de 10h à 11h, médiathèque, un moment tout en douceur autour des livres et des histoires, spécialement pensé pour les enfants de 0 à 3 ans, c'est gratuit. Inscription au 03 29 22 50 01 tout de même. Et toujours à Remiremont, bien sûr, le 14 octobre, les Fables de La Fontaine aux archives municipales. Découvrez une sélection de fables de Jean de La Fontaine parmi les 4 volumes édités à Paris en 1755. Une édition rare et recherchée, conservée dans son cartonnage du XVIIIe siècle et richement illustrée de 276 gravures. D'après les dessins de Jean-Baptiste Oudry. C'est gratuit, c'est pour les enfants de 5 à 8 ans, accompagnés d'un adulte quand même. Inscription 03 29 62 59 04, organisé par la ville de Remiremont. Et le toujours samedi 10 octobre maintenant, création de marque-pages pour les adultes et à 17h pour les enfants de plus de 8 ans, la médiathèque. Participez à cet atelier créatif proposé par Créamus et confectionnez votre propre marque-page. C'est gratuit à partir de 8 ans, organisé par la médiathèque intercommunale. Je vous rappelle l'exposition Histoire des récompenses agricoles, c'est jusqu'au 7 janvier. À travers cette collection exceptionnelle d'objets d'art, découvrez l'histoire des comices agricoles, des concours et des distinctions décernées aux agriculteurs les plus méritants jusqu'à la création de l'ordre du mérite agricole en 1883. Entrée libre aux horaires d'ouverture des archives municipales, c'est pour tout public.
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François Hardy, le temps de l'amour, 7h05. Gym Prévention Santé, animé par Ciel Bleu, vendredi 9 octobre à 13h30, résidence du Parc, à partir de 60 ans, réservation également au 03 29 23 39 08. Guillaume va arriver avec son histoire d'un jour, il y aura Louise Attaque, et Madonna nous chante Papa Don't Preach.

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2: Aujourd'hui, nous sommes le 6 octobre. Nous allons revenir sur un jour dramatique pour le sport automobile français. Nous sommes là le dimanche 3 octobre 1971 aux États-Unis sur la piste de Watkins Glen, au nord de l'État de New York. Voilà maintenant 13 ans que la France attend une victoire dans un Grand Prix de Formule 1 en championnat du monde et un successeur à Maurice Trintignant. Et c'est au bout des 59 tours de la course et après 1h43 d'efforts et de vitesse que la Tyrrell Ford numéro 9 de François Sever franchit la ligne d'arrivée et fait donc abaisser le drapeau à damier en premier. Alors qu'il dispute là sa deuxième saison dans la catégorie reine, il vient de s'adjuger là sa seule victoire en F1 de sa carrière. Né en février 1944, le pilote parisien va voir sa vie prendre un tournant fatal sur ce même circuit. François Sever, c'est une gueule, comme on dit, un brushing impeccable, digne d'un acteur américain, et des yeux bleus clairs perçants, quasiment un sex symbole. Mais c'est aussi un sacré pilote. De ses pairs, beaucoup estimaient qu'il sera le prochain champion du monde. Il en avait la trempe, de ses inconditionnels de la célérité, absorbés par les avancées technologiques de la mécanique. Mais qui dit vitesse dit aussi danger, et même pour celui qui dit, je cite, « ne pas avoir peur de la mort ». Nous revoilà sur le circuit américain de Watkins Glen. Cette fois-ci, le samedi 6 octobre 1973. Les tours des essais qualificatifs du Grand Prix du lendemain s'enchaînent pour François Sever, qui court derrière une pole position dans le but de réitérer son exploit de 2 ans plus tôt. Tout ça à la limite de la faute. Mais la faute est vite arrivée. Surtout sur une piste aussi technique et piégeuse que la piste américaine. Et c'est au niveau des dites S, cette succession de virages étroits, que Sever perd le contrôle de sa monoplace, voltigeant à plus de 200 km/h contre les maigres barrières de sécurité, découpant littéralement sa voiture en deux et tuant le pilote tricolore sur le coup. Les images sont terribles, des images que n'oubliera pas le triple champion du monde de F1, Jackie Stewart, son coéquipier chez Tyrrell Ford, mais surtout un ami intime de François Sever. Stewart, lauréat en cette même année 1973, voyait le français comme son successeur. La piste de Watkins Glen restera la piste où François Sever est né une deuxième fois avant de disparaître définitivement, non sans laisser un grand chagrin chez les amoureux de la course automobile. Allez, on se donne rendez-vous demain pour d'autres histoires d'un jour et on parlera de la carrière d'un très grand champion cycliste, Jean Forestier.
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Louise Attaque, comme on a dit, 7h18, octobre rose, l'atelier d'expression corporelle fera une vente de crêpes samedi 10 octobre dans le hall de la salle Maurice Schenaker au Tillot, de 13h30 à 17h, vente de crêpes pour les danseurs, leurs proches et tous les amis de l'atelier, 2€ crêpes au sucre, 3€ crêpes à la pâte à tartiner, et on vous attend évidemment nombreux. Voici Pascal, Patrick Juvet, la musica.

0: Juvet, Souvenir, La Musica, 7h21. Il y a un atelier, le numérique, jeudi 8 octobre, apprendre à utiliser les outils numériques, évidemment. C'est à la résidence du parc, à partir de 60 ans, réservation 03 29 23 39 08, organisé par le CCAS. Tom Kazak et les courses arrivent, mais bien sûr avant, à quoi? Eh oui, Barbie Girl.
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2: Bonjour, bonjour à tous. C'est le prix Guillaume de Pracontal et les 3600 mètres du parcours de haie à l'hippodrome d'Auteuil qui sera le théâtre du Quintet Plus de ce mardi 6 octobre 2026. Il réunira 15 concurrents âgés de 4 ans. La location sera de 98 000 euros et le départ prévu vers 13h55. En tête de notre sélection, le 9, Pascal est là, toujours dans la bonne combinaison depuis le début de l'année. Il peut l'emporter. Suivi du 12, M. Silor, à ne surtout pas condamner sur sa dernière prestation. Le 4, Gabisson, confie à Ludovic Philippon pour l'occasion. L'As Lumino, sur sa vraie valeur, sa place est à l'arrivée. Enfin, le 5, Raffle Princesse, peut à très belle cote prendre une place dans la bonne combinaison. Elle complétera notre sélection. Une sélection que vous pouvez retrouver sur ma chaîne YouTube Tom Kazak, les pronostics hippiques avec mes dernières minutes. Donc, notre choix aujourd'hui. Premier, le 9, Pascal est là. Second, le 12, M. Silor. Troisième, le 4, Gabisson. Quatrième, l'As Lumino. Cinquième, le 5, Raffle Princesse. Le second choix, le 3, le 15 et le 2. Et à vous la fortune!

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assurer le suivi de projets techniques et de la commune. Alors, il faut avoir une formation dans les domaines du bâtiment, génie civil, les travaux publics ou aménagement, avoir également des connaissances en collectivité territoriale et marché public. Le permis B est indispensable, poste à pourvoir dès que possible, vous aurez le statut de cadre. Il s'agit là d'un poste en CDI à 35 heures par semaine et vous devez adresser votre candidature avant le 31 octobre à Madame le maire à Place de l'Âtre de Tassigny au Tillot. À Cornimont, il y a un poste de boulanger qui vous est proposé, un poste ouvert aux débutants avec formation CAP, BEP ou équivalent en boulangerie. Il s'agit là d'un CDD 35 heures par semaine. À Rue-sur-Moselle, on recherche un agent de production avec de l'expérience en menuiserie. Alors, c'est pour une mission intérim d'un mois. C'est un poste à 35 heures par semaine. Il faut avoir au minimum un BEP ou CAP en menuiserie. À Saulsure, entre pain et chocolat, vous propose un poste de boulanger. C'est un CDI à 35 heures par

À Gérardmer, on vous propose un poste de mécanicien en confection pour une mission intérimaire d'une durée de 8 mois à 35 heures par semaine. Il faut avoir une expérience significative en couture, au moins un an. Les ADMR de Gérardmer sont à la recherche

0: assistant administratif d'assurance est recherché sur Remiremont avec au moins un an d'expérience dans la gestion administrative, formation bac ou équivalent en technique administrative. C'est un CDD à temps partiel, 25 heures par semaine. À Remiremont, on vous propose un poste d'accompagnant éducatif et social pour travailler auprès d'enfants et d'adolescents polyhandicapés. Il faut le diplôme d'accompagnateur éducatif et social ou bien aide médico-psychologique avec un an d'expérience. C'est un CDD à 28 heures par semaine.
1: Vous pouvez nous transmettre gratuitement.

Salut, c'est Raphaël et voici la une de votre quotidien Vosges Matin pour ce mardi avec une page économie, chauffage, les pistes pour alléger la facture. Football longtemps mis en difficulté, les Bleus renversent la Belgique. En page éducation, blocus des lycées, un mardi crucial. À vos côtés, il raconte le début de son combat contre l'obésité. Bugnéville, le peloton motorisé passé au crible. Le syndicat, elle sort un livre témoignage sur le burn-out. Et puis avec Vosges Matin, il y a le journal de Saint-Dié Remiremont et à Gérardmer, des jeunes Chiliens en immersion de 6 mois pour apprendre la gastronomie française. Le syndicat, Marine Aiguier, raconte son burn-out dans un livre. Et puis Saint-Dié, les agents de propreté de la ville dénoncent les stéréotypes et les méconnaissances liées à leur métier. Je vous souhaite une excellente journée avec Radio des Ballons et on se retrouve tout à l'heure.

0: Laurent Pagny, est-ce que tu me suis? 7h39. Il y a vendredi 9 octobre une projection éleveuse. Envers et contre tout, ces femmes des Hauts-de-Vosges ont choisi d'être éleveuses. Un film de Jean-Pierre Valentin en présence d'une des éleveuses. C'est sur inscription, c'est pour les ados et les adultes à la médiathèque du Tio. La Grande Sophie, ne m'oublie pas.
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0: Je vous l'ai dit, hein. La Grande Sophie, la voici.

0: La grande Sophie, ne m'oublie pas, mais oui, Lydie.
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0: Et il y a la Marche Bleue Solidarité, la Marche Bleue destinée à faire marcher ensemble toutes les générations, demain mercredi 7 octobre à 14h, départ de l'EHPAD Léon Verte. Ce n'est plus EHPAD, mais je ne sais plus comment on dit. Et c'est accessible à tous. Angèle, une seule vie, titre leader du V40.

0: Angèle, une seule vie, nouveau titre leader du V40, 7h46.
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0: Hôpital du Tillot, les derniers 18 lits fermés en décembre. Pour en parler, pour agir, réunion publique d'information mercredi 7 octobre à 20h à Ramonchamp, salle Thiébaut, près de l'église. Dans le décor, 21 juin.

0: le décor, 21 juin, 8h moins 10. Nous sommes le mardi 6 octobre. Le soleil se lève à 7h57 et il se couchera à 19h20. Nous fêtons Bruno. Si Arthaud, bon, on en connaît des Bruno, il y en a chez nous, hein, c'est pas toujours évident. Bon.
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0: Ouais, mais Chloé, je me suis planté hier, trompé complet. C'est-à-dire que je vous ai donné du part d'éphéméride, un petit peu des dates comme ça, mais je vous ai donné celle du mardi, d'aujourd'hui. Donc aujourd'hui, je vais faire une chose, hein, je vais vous donner celle d'hier, d'accord? Bon, ça fait rien, hein, c'était du 5 octobre. Alors, en 1914, le premier combat aérien de l'histoire de l'aviation militaire avec un avion allemand abattu par un appareil français. En 1961, présentation au salon de l'automobile de Paris de la Renault 4, de la Simca 1000 et de la Citroën Ami 6, pas moins. En 1962, la projection à Londres du premier James Bond, James Bond 007, contre Dr. No. En 1962, les Beatles lancent Love Me Do, leur premier single. En 1968, marche de protestation des catholiques réprimés dans la violence à Londonderry, en Irlande du Nord. Et en 1983, le prix Nobel de la paix est décerné à Lech Walesa. Ben vous voyez, demain on va tout rétablir. Hein. C'est quand même aujourd'hui l'anniversaire de la naissance de Nicolas Perrac.

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1: Bonjour à tous, nous fêtons Bruno. Alors, quelle planète sera votre complice aujourd'hui?
2: Bélier, votre humeur n'est pas très stable aujourd'hui. Par conséquent, essayez d'être compatissant avec les autres.
1: Taureau, quelqu'un qui pense jouer un rôle important dans votre vie pourrait perdre patience. Cela pourrait vous mener à une dispute.
2: Mercure aura un impact direct sur votre vie professionnelle. Votre vivacité d'esprit vous aidera à travailler vite et bien.
1: Cancer, la chance vous apporte des éléments d'une importance capitale qui vous pousse allègrement vers la réussite.
2: Lion, dans votre métier, n'envisagez pas de grands projets. C'est plutôt le travail quotidien qui vous apportera le plus de satisfaction et d'ouverture.
1: Vierge, attendez-vous à connaître de bons moments avec une personne proche.
2: Vous êtes balance et si vous avez besoin de vous ressourcer, vous êtes sous de très bonnes dispositions planétaires.
1: Scorpion, vous serez capable de fournir de gros efforts. Vous allez dépenser beaucoup d'énergie.
2: Sagittaire, des natifs du signe Taureau pourraient vous apporter un soutien appréciable dans vos activités professionnelles.
1: Capricorne, vous connaissez un léger passage à vide qui vous sera néanmoins profitable dans plus d'un domaine.
2: Les Verseaux, il est possible que des opportunités redeviennent d'actualité.
1: Enfin, Poisson, votre confiance en vous attire l'attention. Profitez de ce charisme pour mener des actions positives. Bonne journée à tous. Demain, vous penserez bien à fêter Serge.
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0: tarifs injustes et pour certains établissements une vétusté des lieux et des équipements. Des lycéens ont donc manifesté à Remiremont, Gérardmer et Contrexéville, pas à Épinal, où les rassemblements avaient été interdits devant les lycées par la préfecture. Alors dans l'ensemble, les défilés ont été pacifiques, bien qu'il y ait eu quelques débordements avec un peu de casse et 3 interpellations à noter. Et aujourd'hui, c'est une grosse journée de manifestation qui est prévue, avec l'appui de plusieurs syndicats d'enseignants qui vont venir soutenir leurs élèves. Il y a eu un incendie hier un peu après minuit au Tillot dans un pavillon de la rue de Chaillon. Un feu a pris dans la salle de bain au niveau de l'éclairage et les flammes se sont propagées jusque dans les combles. Les pompiers ont maîtrisé le sinistre et les occupants ont dû être relogés. Au tribunal d'Épinal vient d'être jugé Mehdi Adri, un quadragénaire déjà condamné à 17 reprises pour des vols. Le 31 août dernier, sous l'emprise de médicaments et d'alcool, il a escaladé le mur d'un restaurant à Chaumouset pour atteindre le premier étage et attendre qu'il n'y ait plus personne pour commettre un nouveau larcin. Or, il est tombé sur le gérant. Il lui a donné un coup de pied au thorax et un coup de tournevis au crâne. Pour cette tentative de vol avec violence, il vient d'être condamné à 2 ans de prison ferme. Il devra verser plus de 5 500 € de dommages et intérêts à la victime. Autre affaire qui vient d'être jugée, un homme de 75 ans du secteur de la Vosges-les-Bains a pratiqué des attouchements et des pénétrations digitales sur sa petite fille âgée de 12 ans en 2017. Des faits qu'il a perpétrés pendant une période de 2 ans. Il vient d'être condamné à 10 ans de prison. Nous avons appris le décès de Marie-Louise Jacone et Pierra, âgée de 98 ans. Ses obsèques seront célébrées jeudi à 14h30 en l'église de Saint-Amé. Décès d'Alain Marcadella, âgé de 71 ans. Ses obsèques seront célébrées jeudi à 14h30 en l'église de Coravillers. Je vous rappelle les obsèques d'Alain Jandel, âgé de 66 ans, célébrées mercredi à 14h30 en l'église du Haut-du-Thème. Aujourd'hui sont prévues les obsèques de Laurent Claudel, âgé de 55 ans à 10h30 en l'église de la Bresse. Les obsèques de Jacqueline Lecomte, née Parmentier, âgée de 91 ans, célébrées à 14h30 en l'église de Bussan. Les obsèques d'Alain Trombini, âgé de 79 ans, avec un hommage à 14h30 à la salle Omniculte de Cornimont. Passons au sport avec le football et en Ligue des Nations hier, la France a battu la Belgique 4-1. La France est première de son groupe. Et puis du hockey sur glace avec les 16e de finale de la Coupe de France qui oppose Mulhouse à Épinal ce mardi à 20h. La météo avec pour ce mardi du grand soleil et des températures qui vont atteindre les 24 degrés. Soleil et nuages pour mercredi de 11 à 22 degrés. Et à partir de jeudi, les températures vont descendre puisqu'on aura de 11 à 14 degrés avec de la pluie. Vendredi, temps plus sec, soleil et nuages de 4 à 13 degrés. Samedi, soleil, nuages et quelques gouttes possibles de 6 à 15 degrés.
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2: Isabelle Canonaco, pour un temps de printemps, cette année, le trail des Hautes-Mines, un beau succès.
3: Oui, c'est vrai que le trail des Hautes-Mines, maintenant, c'est une institution, c'est le premier dimanche d'octobre. Et on a déjà eu tous les temps, hein, du magnifique soleil, de la pluie. Et aujourd'hui, eh ben, écoutez, c'est vrai que c'est un temps printanier, il fait doux. Les trailers étaient plutôt contents du temps aussi, même presque un peu trop chaud sur la fin. Et donc, beau parcours, une organisation impeccable. Je remercie le club d'athlétisme et son président Xavier Valdener qui a fait un travail incroyable avec tous les bénévoles. Hein, c'est vrai qu'une manifestation comme ça, c'est presque 80 bénévoles hein, qu'il faut motiver. Et donc, ça a été une belle édition encore cette année 2026 où il y a eu plus de 500 coureurs. C'est vrai que le trail dans les Vosges, ce que je disais à Stéphane Tremza, le président, qui organise aussi son trail des Hautes-Vosges au Ménil, ça, on est une terre de courses. Et donc c'est pour ça qu'aujourd'hui, on a inauguré aussi notre station trail. Donc où il y a 13 parcours qui permettent sur 200 km de découvrir notre territoire. Et c'est vrai qu'une belle petite pensée pour Michel Viaume qui a œuvré à ce projet et qui est décédé aujourd'hui. On a eu la chance d'avoir sa fille et son petit-fils aujourd'hui. Et son petit-fils a gagné les 30 km, a été premier de cette course et on est plutôt fiers de lui.
2: Et aujourd'hui, tu avais choisi quelle distance ?
3: Ah ben moi, j'ai choisi la distance de la salle Omnisport. Donc justement, d'habitude, je fais toujours la ping course. Et compte tenu qu'il y avait l'inauguration de la station trail, ben j'ai pas pu faire cette course parce que c'est vrai que du moins cette marche plutôt, hein, parce que je marche beaucoup, mais je n'aime pas courir. Mais je cours après le temps, mais je ne cours pas en course. Mais c'est vrai que la ping course est une manifestation super importante et je remercie la Ligue contre le cancer d'être là aujourd'hui parce que c'est une belle cause et c'est vrai que ça fait plusieurs années maintenant, on était au TIO avant-gardiste parce qu'on avait fait la première course parce que c'est vrai qu'on a Épinal qu'on connaît, qui a une envergure incroyable, et au TIO on avait fait la première course il y a je ne sais plus maintenant, peut-être 8 ans, et autour de l'étang de Chaume pour justement ancrer Octobre Rose dans la vallée, et ce qui a plutôt bien marché parce que maintenant il y a beaucoup d'animation sur Octobre Rose et c'en est que mieux pour la Ligue, et j'espère qu'ils vont avoir beaucoup de résultats aujourd'hui.
2: Xavier Valdener, le président du club Lavec, alors un beau succès pour ce trail en partant de printemps, en plus ça a changé la date.
1: Oui, alors on est toujours sur le premier week-end d'octobre, mais pour une fois on a été épargné, on a eu une météo idéale pour courir.
2: Combien de participants ?
1: Alors sur le trail chronométré, donc les deux parcours 14 et 30, on était à 500. Donc on a refusé du monde sur les inscriptions jusqu'à mercredi. Donc ça c'est, on a vraiment passé un cap. Et après on a eu 50 gamins sur la course des enfants. Et il semblerait qu'au niveau d'Octobre Rose, j'ai pas eu le retour, mais il semblerait de plus de 200 personnes. Donc au global 750 personnes sur le site.
2: Ouais, c'est le plus beau succès depuis la création.
1: Ah ouais, c'est vraiment un beau succès. On peut être satisfait de cette édition qui s'annonce la plus belle.
2: Et côté performance, t'as noté des choses importantes ?
1: Ouais, alors là au niveau performance, il y a eu quelque chose d'assez important et emblématique, c'est que donc on a le petit-fils de Michel Viaume qui était vraiment un membre actif du club qui participait aux 30 km et donc Baptiste Lemaître, le petit-fils de Michel, a gagné la course. Donc c'est vrai qu'il y a eu un gros moment d'émotion à son arrivée.
2: Alors tu es reparti pour l'année prochaine et partant de printemps également.
1: Eh bien, idéalement, c'est vrai que là, on va souffler, on va ranger un peu tout notre bazar, mais on va repartir l'année prochaine, on va rouvrir un peu les vannes pour essayer d'accueillir peut-être une centaine de coureurs en plus.
2: Ça va devenir compliqué, hein ?
1: Ben ouais, ça va devenir compliqué, mais bon, les autres y arrivent, alors pourquoi pas nous ?
2: Alors, on a aussi inauguré aujourd'hui la station Trail, c'est aussi une façon de faire connaître les Vosges.
1: Ben oui, cette station de trail là, ça fait 2 ans qu'on travaille dessus. Et donc là, aujourd'hui, c'était l'occasion de finaliser le projet avec le panneau cartographique qui vient d'être installé sur le TIO. Il reste encore quelques panneaux à mettre sur les autres communes de la vallée jusqu'à Bussan. Mais c'était l'occasion de faire ça au moment du trail des Hautes-Mines. Et c'est un beau projet qui nous tenait à cœur au niveau du club et de la mairie du TIO.
2: C'était une volonté, ça, quand tu as pris la présidence, on s'en souvient.
1: Bah oui, c'est une idée qui m'est venue comme ça. J'en avais discuté à Michel Moureau à l'époque, qui m'avait dit on va te suivre, c'est une bonne idée. Et puis Isabelle a suivi ce que Michel voulait, enfin là où Michel voulait nous soutenir. Donc on est allé au bout du projet, on en est fiers.
2: Bah merci et à bientôt sur le trail alors, enfin, sur le parcours trail.
1: Ouais, donc il y a 13 parcours de trail de Ramonchamp jusqu'à Bussan en passant par le Ménil.
2: Sylvie qui n'est autre que la sœur de Michel Viaume, bien connue ici, et qui est un peu l'initiateur du parcours trail.
4: Oui, Michel était bien impliqué dans tout ce qui était le parcours trail. Je crois que c'était un des instigateurs même. Et il avait fait surtout les recherches administratives pour tout le parcours, quoi.
2: Et ce matin, il y a eu un petit événement, hein, puisque son fils était là.
4: Alors non, il y avait sa fille qui était là, qui a couru sur les 15 kilomètres, et son petit-fils qui a fait le trail et qui lui a gagné la course. Alors ils avaient tous à cœur de venir. Baptiste donc venait de Annecy pour courir pour son grand-père, et sa maman Sandra venait de Reims pour pouvoir faire un hommage à leur papa et grand-père. Voilà.
2: Voilà, et aujourd'hui au final ce sera quand même un bel hommage.
4: Oui, un très bel hommage à Michel. On est tous contents, on était là tous en famille pour le représenter et pour inaugurer la fresque. Le panneau dont Michel était l'instigateur, quoi.
2: Merci Sylvie, à bientôt.
4: Je vous en prie.
2: Alexandra et Laurane, alors vous avez des fleurs, vous avez gagné quelque chose aujourd'hui.
5: Bah, la cinquième place sur le 30 km.
2: C'est bien.
5: Bah, c'est très bien, surtout que j'ai fait 54 à l'infernal il y a 3 semaines, donc je suis heureuse. Ouais.
2: Là, c'était pas infernal.
5: C'était pas infernal, mais un peu mal aux jambes quand même.
2: Et tu es de quel club?
5: Le Dugache de Vesoul.
2: Ah oui, c'est bien de venir de Haute-Saône, j'y étais hier.
6: Ah bah c'est super.
2: Et toi, tu viens d'où?
6: Moi je viens de Remiremont.
2: C'est moins loin, et tu as gagné quoi?
6: La quatrième place du 30 km.
2: Mais c'est bien. Tu t'y attendais? C'était un parcours facile pour toi?
6: Je m'attendais vraiment pas du tout. Et c'était facile, oui et non. Bah, c'était, les paysages étaient beaux, donc...
2: Un bon paysage, c'est quelque chose, ouais. Mais tu fais souvent des trails comme ça?
6: C'est le deuxième que je fais. J'avais fait le 14 l'année dernière et c'est tout.
2: Bah, c'est bien, jamais 203, le prochain tu le gagnes?
6: Je pense pas, mais je serai là.
2: Et toi aussi, t'en fais souvent?
7: Oui, moi régulièrement, ouais.
2: Mais tu fais de bonnes performances?
7: Ça dépend sur quelle distance, mais là, mes défis, c'est plutôt de faire des plus grands trails.
2: Voilà. Ouais, mais ta distance préférée, c'est quoi?
7: Bah, 30, c'est pas mal, hein. Mais ouais. Le 54, c'était bien aussi.
2: Ouais, 54.
7: C'est pas mal.
2: Tu l'as fait en Meurthe-et-Moselle? Non, même pas, bon. Je pense que ça aurait pu, hein, 54, Meurthe-et-Moselle, bon, voilà, c'est tout, hein. Non. Merci, en tous les cas, bravo.
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1: Bonjour, vous êtes sur Radio Collège, sur Radio des Ballons. Aujourd'hui, on va parler des droits des femmes.
2: Le droit des femmes est important et certains pays devraient plus avoir de droits donnés aux femmes.
3: Personnellement, je trouve ça pas vraiment juste qu'on les femmes soient moins bien traitées, on va dire, que les hommes, et aussi qu'on leur fasse souvent des reproches sur leur tenue, sur leur comportement, alors que les hommes, on ne leur fait rien.
4: Je te rejoins sur le sujet. Par exemple, un garçon, on fera moins les remarques qu'on fera à une fille plus facilement. Un garçon, il peut faire le bazar, on va pas dire le mot vrai, mais il fait plus le bazar par rapport à une fille qui est plus calme, on va dire.
2: Je suis d'accord. C'est sûr qu'une femme devrait avoir le droit de s'habiller comme elle veut, même si ça peut paraître vulgaire au vu d'autres personnes, comme un homme pourrait le faire.
5: Quelles remarques on fait sur les femmes ?
4: Par rapport à leur tenue, les garçons, c'est un exemple évidemment, mais ils peuvent mettre un shirt et on voit tout leur slip de derrière. Par rapport, s'il y a une fille qui fait ça dans la rue, et on la regarderait hyper mal, on la jugerait, etc. C'est sûr. Puis même, peut-être qu'on n'a jamais essayé, mais je pense qu'on s'attend tous à des remarques. Il y a des femmes qui se font... Par exemple, des fois, il y a des filles qui changent de trottoir face à des garçons. Je ne sais pas trop comment expliquer. Mais les filles se font plus souvent critiquer que les garçons. Les garçons, par exemple, on a déjà vu beaucoup de garçons critiquer une fille en lui faisant des remarques, etc. Par rapport à... peut-être que c'est déjà arrivé, mais je pense pas qu'il y ait une fille à un coup qui ait osé faire des remarques ou critiquer un garçon comme ça dans la rue.
2: Je pense qu'on ne devrait pas faire de minorité, de mettre tout le monde dans le même panier. Une fille peut critiquer un garçon comme un garçon peut critiquer une fille. Je suis pas forcément d'accord avec ce que tu dis. Puis pour l'histoire des shorts, la plupart du temps, c'est sûr que c'est pas forcément les mêmes shorts qu'elle porte. Sûr que forcément, quand tu vas dans un magasin de sport féminin, les shorts vont par exemple être plus moulants, etc., comparé à ceux qui sont vendus dans les magasins masculins.
3: Je suis d'accord avec les deux, parce que c'est vrai que dans les magasins féminins, c'est souvent plus moulant que dans les magasins pour garçons, et ça m'embête, quoi. Les femmes ont plus d'habits moulants, d'habits comme ça et tout, et les garçons ont souvent des shorts pas moulants du tout, des pantalons pas moulants du tout non plus, et c'est pas vraiment...
5: Non, mais vous parlez de jugement, mais au tribunal, c'est le contraire, hein, les jugements. S'il y a plus d'hommes qui sont jugés, à mon avis, c'est parce qu'ils font plus de conneries.
4: J'ai l'impression que les filles, certes, elles font le bazar, mais moins grave que les garçons.
2: Que si on parle de minorité, encore une fois, c'est sûr que c'est moins courant qu'une femme viole un homme qu'un homme viole une femme. Mais ça ne veut rien dire, il y a toujours des hommes qui se font violer de nos jours.
5: Est-ce qu'en fait, une fille, c'est pas plus beau qu'un homme?
3: Ça dépend. Tout le monde est beau à sa manière, selon moi. Donc, il n'y a pas vraiment de « les femmes sont plus belles que les hommes sont plus beaux que les femmes », etc.
4: Puis, de toute façon, on est tous différents, on peut pas tous se ressembler.
1: Merci de nous avoir écoutés. C'était Radio Collège sur Radio des Ballons. Bonne journée. Au revoir.
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5: Voici venue l'heure de l'éphéméride du 6 octobre. Bonne fête Bruno. Il était invoqué contre la peste. Bonne fête également à Bruna, à Brunella. Leur couleur le bleu, leur chiffre le 7. Les naissances du 6 octobre, Marie-Ange Osrand, la skieuse. Elisabeth Sue, l'actrice américaine. Sophie Duez, l'actrice. Nicolas Perrac, le chanteur. Bobby Farrell, chanteur et danseur du groupe Disco Bonhème. En 1929, c'est la naissance de Bruno Kremer, l'acteur. En 1888, c'est la naissance de Roland Garros, l'aviateur français. En 1887, Le Corbusier, architecte et urbaniste. Les décès. En 2018, Montserrat Caballé, la cantatrice espagnole. En 2018, Scott Wilson, l'acteur. En 2015, Christine Arnotti, la femme écrivain. En 2010, Colette Renard, la chanteuse et comédienne. En 2003, Charles Millot, l'acteur. En 1999, Amélia Rodriguez, la chanteuse portugaise, la diva du fado. Et en 1989, c'est le décès de Bette Davis, la chanteuse, actrice américaine. En 2008, le loto, nouvelle formule, nouvelle grille, nouveau tirage, la grille augmente de 66%. En 2007, en rugby, au quart de finale de la Coupe du Monde, c'est la victoire de la France contre la Nouvelle-Zélande. En 1999, c'est la sortie en salle du film « La tête dans le chapeau » d'Antonio Banderas. En 1991, Elizabeth Taylor épouse Larry Fortansky, ouvrier du bâtiment. En 1985, Alain Prost devient le premier Français champion du monde de Formule 1. En 1955, c'est la présentation au salon de l'auto par Citroën de la DS19. Le dicton. Quand on sème à la Saint-Bruno, la rouille s'y mettra bientôt. Et à la Saint-Bruno, feuilles tombent dans le bois.

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l'organisation. Des emplois du temps surchargés, le système de Parcoursup injuste et pour certains établissements, une vétusté des lieux et des équipements. Des lycéens ont donc manifesté à Remiremont, Gérardmer et Contrexéville, pas à Épinal, où les rassemblements avaient été interdits devant les lycées par la préfecture. Alors dans l'ensemble, les défilés ont été pacifiques, bien qu'il y ait eu quelques débordements avec un peu de casse et 3 interpellations à noter. Et aujourd'hui, c'est une grosse journée de manifestation qui est prévue, avec l'appui de plusieurs syndicats d'enseignants qui vont venir soutenir leurs élèves. Il y a eu un incendie hier un peu après minuit au Tilleul dans un pavillon de la rue de Chaillon. Un feu a pris dans la salle de bain au niveau de l'éclairage et les flammes se sont propagées jusque dans les combles. Les pompiers ont maîtrisé le sinistre et les occupants ont dû être relogés. Au tribunal d'Épinal vient d'être jugé Mehdi Adri, un quadragénaire déjà condamné à 17 reprises pour des vols. Le 31 août dernier, sous l'emprise de médicaments et d'alcool, il a escaladé le mur d'un restaurant à Chaumouset pour atteindre le premier étage et attendre qu'il n'y ait plus personne pour commettre un nouveau larcin. Or, il est tombé sur le gérant. Il lui a donné un coup de pied au thorax et un coup de tournevis au crâne. Pour cette tentative de vol avec violence, il vient d'être condamné à 2 ans de prison ferme. Il devra verser plus de 5 500 € de dommages et intérêts à la victime. Autre affaire qui vient d'être jugée, un homme de 75 ans du secteur de la Vosges-les-Bains a pratiqué des attouchements et des pénétrations digitales sur sa petite fille âgée de 12 ans en 2017. Des faits qu'il a perpétrés pendant une période de 2 ans. Il vient d'être condamné à 10 ans de prison. Nous avons appris le décès de Marie-Louise Jacot, née Pierra, âgée de 98 ans. Ses obsèques seront célébrées jeudi à 14h30 en l'église de Saint-Amé. Décès d'Alain Marcadella, âgé de 71 ans. Ses obsèques seront célébrées jeudi à 14h30 en l'église de Coravillers. Je vous rappelle les obsèques d'Alain Jandel, âgé de 66 ans, célébrées mercredi à 14h30 en l'église du Haut-du-Thème. Aujourd'hui sont prévus

0: de finale de la Coupe de France qui oppose Mulhouse à Épinal ce mardi à 20h. La météo avec pour ce mardi du grand soleil et des températures qui vont atteindre les 24 degrés. Soleil à nuages pour mercredi de 11 à 22 degrés. Et à partir de jeudi, les températures vont descendre puisqu'on aura de 11 à 14 degrés avec de la pluie. Vendredi, temps plus sec, soleil à nuages de 4 à 13 degrés. Samedi, soleil, nuages, quelques gouttes possibles de 6 à 15 degrés.
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1: Raphaël est dans 150 ans, 8h36. Il y a un grand rendez-vous d'orgue et de trombone. C'est le dimanche 11 octobre. C'est à 16h et c'est à la Basilique Saint-Pierre à Luxeuil. Et ouais, une organisation de Mathieu Fréburger, ensemble de trombone du Conservatoire de Colmar, direction musicale de Philippe Spanagel et de soliste Stéphane Dardenne. Et puis, voici Kyo, mon époque.

0: Ouais, qui, au mon époque, je me suis trompé hier, tiens, une excellence hospitalière à Remiremont, les Sœurs de la Charité, le secret des remèdes de l'hôpital Sainte-Béatrix au 18e siècle, j'avais dit 19. Docteur en pharmacie Marc-Alexandre Blaze présente sa thèse consacrée à un manuscrit pharmaceutique du 18e siècle, témoin de l'histoire médicale et du patrimoine de Remiremont, vendredi 9 octobre à 20h au Centre culturel. C'est pour tout public et c'est gratuit. Notre comique du jour, le voici, c'est Coluche et c'est la publicité.
1: La publicité à télévision, ça s'adresse uniquement aux débiles mentaux. Je le dis parce que s'il y en a parmi vous, c'est pour eux, les autres circulez, il n'y a rien à voir. Mais il y en a beaucoup qui restent. Hein. C'est sympa, on se sent moins seul. Bon, alors la publicité à télévision, par exemple, vous avez, surtout c'est pour les lessives. Je sais pas, on doit en manger parce qu'ils nous en vendent. Hein. Ouh là là. Alors par exemple, vous avez, madame, je vois que vous avez acheté un baril d'argel. Si je vous le reprends, j'en donne deux où il n'y a rien d'écrit. Oh ben non. Vous voyez, vraiment être con pour pas prendre deux barils à la place d'un. Eh, j'imaginais la bonne femme qui dirait, ben merci vieux, salut, hein, allez hop là. Ben, rendez, ça va pas là, c'est pas ça. Coupez, on va la refaire, c'est pas bon. Et puis, qu'est-ce que vous avez aussi, vous avez le nouvel houmoule. Ah, il est bien le nouvel houmoule. C'est celui qui lave encore plus blanc. Moi, j'avais l'ancien houmoule qui l'avait plus blanc. Et il avait bien déjà, hein. Et maintenant, il y a un nouvel houmoule qui lave encore plus blanc. Moi, j'ose plus changer de lessive, j'ai peur que ça devienne transparent après. J'ai déjà l'air con avec des rayures, hein. Il rigole en plus. Bon. Est-ce que je suis allé voir monsieur Homo? J'ai dit, dites donc, je m'excuse, je vous dérangez. Pendant le repas, parce qu'il était à table. Avec des enzymes à lui. Alors, il était là. J'ai dit, m'excuse, je vous dérangez, monsieur Homo. Le nouvel Homo, est-ce qu'il lave plus blanc que l'ancien Homo? Il lave plus blanc, le nouvel Homo. Mais l'ancien Homo, alors, il lave moins blanc, alors. Non, l'ancien Homo, il lave blanc. Ah bon? Parce que moins blanc, je sais ce que c'est comme couleur. C'est blanc. Moins blanc que blanc, je me doute. Ça doit être gris clair. Mais plus blanc que blanc, qu'est-ce que c'est comme couleur? C'est nouveau, ça vient de sortir. Ah ben. Attends, non, non, c'est pas là, c'est pas là. Hé, alors le nouvel homo, c'est celui qui lave la tâche qui est cachée dans le nœud du torchon. Vous avez vu ça, la télé, un torchon? C'est deux gonzesses qui font un pub, mais c'est abruti, il y en a une. C'est même pas qu'il y a un nouvel homo, l'autre. Elle dit, mais non, t'as fait une grosse tâche sur ton torchon. Elle est triste, elle a vu une grosse tâche. Et l'autre est toute guette. Elle dit, ah, ah, elle est toute guette. Alors elle dit, oh, ça fait rien, mon nouvel homo. Alors, elle sait même pas si ça existe, ce nouvel homo. Il y a un nouvel homo. Alors, non. Ben oui, elle est con. Elle... Alors, elle dit, oh, elle a l'air bien avec mon nouvel homo. Tu vois, un gros stage, le torchon, je fais un nœud. Tac, tu vois. Je fais la lessive, j'enlève le nœud et plus la tâche. Et l'autre, elle est sciée. Le nouvel homo, ça lave la tâche qui est cachée dans le nœud du torchon. Mais il est bien, le torchon, il est propre après. Et aussi propre qu'avec l'ancien homo sans faire le nœud. C'est plus long, faut faire le nœud. C'est-à-dire, celui, tu sais, celui qui a 5 kilos de linge, il fait les nœuds le lundi. Il fait la lessive le mardi. Puis après, il y a la semaine pour défaire les nœuds, hein. C'est les nœuds qui ont été dans l'eau, bonjour, hein. Ouais. Qu'est-ce qu'il y a encore comme lessive? Il y a persil anti-redéposition. Ah. Voilà une lessive qui est bonne. Et pourquoi qu'elle est meilleure que les autres, s'il vous plaît? Eh bien, monsieur, c'est écrit dessus, c'est parce qu'elle est en anti-redéposition. Il y en a 6 qui suivent, c'est intéressant, hein. Bon. Eh oui, monsieur, cette écriture, elle est meilleure que les autres, comme lessive, persil, entière en déposition, parce qu'elle est entière en déposition. Je pose une question maintenant, je pose une question. Qu'est-ce qu'ils font les autres lessives? Hein? Qu'est-ce qu'ils font les autres lessives? J'attends. Les autres lessives, elles soulèvent la crasse qui est dans les fibres, elles lavent la crasse qui est dans les fibres, et après, elles essaient bien la crasse propre. Elles se rendent des pauses dans les fibres. On vous l'a dit, répétez. Eh bien, avec le persil entier en déposition, là, persil entier en déposition soulève la crasse qui est dans les fibres, elle lave la crasse qui est dans les fibres, et après, elle la retient avec ses petits bras musclés, tandis qu'avec le pied, elle tape dans la machine, « Enlevez le linge, je tiens la crasse !» Alors, la mère Denis arrive sur sa tornade blanche, en poussant son cri, « Mère Denis !» Oh, ça, c'est gueule de rage, hein. Je les confonds toutes les deux, moi. Bon, elle arrive, elle retire le linge et la crasse s'en va dans l'égout. Avec la couleur, puisque justement, c'est de là qu'il y a une expression bien connue, on ne souffle pas l'égout et les couleurs. Merci quand même. Bon, alors voilà. Qu'est-ce encore? Ah, il y a des publicités formidables. À la télévision, il y a ce qu'on appelle les classiques de la publicité audiovisuelle. Alors vous avez Vivagel, bien sûr. Jacqueline Muette. Une ancienne speakerine. Ça les escape. Hein. Elle arrive, elle est assise sur sa petite chaise. Avant votre émission préférée, faites donc un poisson surgelé. Bien sûr. Ça fout les moules. J'en ai acheté pour voir, c'est des poissons carrés avec les yeux dans les coins. Vous enlevez la tête et la queue, reste un bouillon de cube et de la sueur. Bon, qu'est-ce qu'il y a encore? C'est fini, on se calme. Ah, il y a les contrepétris aussi qui sont très bien. Vous avez par exemple Mammouth écrase les prix, qui vous fait dans l'autre sens, Mamie écrase les proutes, et oui. Eh oui, madame, vous avez trouvé, c'est encore un militaire qui gagne une tringle à rideau. Qu'est-ce qu'il y a encore? Ah, il y a ce qu'on appelle aussi à télévision les campagnes jumelées. Pendant 3 semaines, ils font les dragées FUCA. Les dragées FUCA, vous voyez. Il faut les prendre 2 par 2, ça fait 1, 2, 3. Les dragées FUCA. C'est un peu comme les bisons futés, si vous voulez. C'est pour éliminer les bouchons, mais... Si vous voulez, les bisons futés, c'est sur les routes, les dragées futés, c'est dans les chiottes, quoi. Alors, pendant 3 semaines, ils font les dragées futés. Là, là, 2 le matin, rien le soir. Pardon, monsieur, la pharmacie, suivez la ligne jaune. Quoi. Et après, pendant 3 semaines, ils font Ajax WC qui nettoie tout du sol au plafond. C'est pour le fait qu'il y en aura qui atteindraient le plafond, vous voyez. Parce que des fois, on n'a pas le temps de s'asseoir avec les dragées. Et qui rentrent dans le chiot, là, entièrement mouché. C'est pour ça qu'il y a du verrou dans les chiottes. Moi je me disais pourquoi ils mettent des verrous dans les chiottes, de toute façon le mec qui est dedans n'a pas sortir. Hein. En général, il est venu exprès tout seul de son plein gré. Bon. C'est pour éviter qu'il y en a un autre qui rentre qui a pris le dragée FUCA. Là il vient pour la 2e couche. Alors t'as déjà le merde, il y a déjà quelqu'un, merde. C'est salaud. Bon. Ça y est, respirez par le nez, madame. On vous envoie la SAMU. Bon, alors qu'est-ce qu'il y a encore? Ah, il y en a 2 formidables qui passent. Après le journal télévisé, quand on mange. C'est après le docteur Jiquel. Le docteur Jiquel, il arrive. Toute la misère du monde. bien dû être mazouté avec les autres oiseaux là-haut. Dans les dégazages, quand il y a un avion qui s'écrase dans le monde, c'est sur les pompes à Roger Gicquel. Vous voyez ? Toujours que des informations épouvantables. Un chien a mordu une vieille dame. Rendez compte, la vie de ces pauvres bêtes. Être obligé de manger des vieux, tout ça. Une horreur. Bon. Alors juste après, c'est quand on est à table, il y a deux nouvelles pubs. Et une, c'est pour les semelles qui absorbent les odeurs. Mon mari puait les pieds, les chaussettes collées dans le fond, tout ça. Tu veux encore du jambon pour finir ta purée? Non, ça va, merci. Et il y en a une autre, c'est pour le tampon, il s'écarte tout seul dans le bocal. Et gosse. Puis les mecs écrivent pour à l'adresse du bocal et tout, c'est l'horreur. C'est l'horreur. Bon, qu'est-ce qu'il y a encore? Ah oui, alors dans les lessives, alors là, vous pourrez vérifier, c'est écrit sur le paquet. Vous avez par exemple Gamma, la lessive poids lourd. Pour laver les camions, vous avez Calgon. Calgon, c'est la lessive qui lave l'eau avant de laver le linge. Pour le corps qui aurait des cons, il laverait le linge à l'eau sale. Vous voyez? Et puis vous avez Bonus, qui lave aussi propre à l'envers qu'à l'endroit. Parce que avant, la lessive était con, elle lavait le devant, puis elle se barrait. C'est terminé, les enzymes font le tour. Les verts! Y'a piqueté derrière! C'est Bonus, hein, c'est pas confondre avec Guinus, hein. Ah, parce que c'est en paquet aussi, mais faut amener son cadeau, hein.
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Coldplay, Don't Panic. 8h53, il y a un vide-grenier avec le groupement hôtelier de Gérardmer et ses environs. Dimanche 11 octobre, place du Vieux Gérardmer de 8h à 18h. Buvette et restauration sur place, certainement avec le groupement hôtelier. Et ben voilà, vous pourrez aller au groupement-hôtelier@orange.fr si vous voulez des renseignements. Voici Charles Aznavour, Formidable. Bonne journée à toutes et à tous. Et oui, la station maintenant se sépare.

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1: Bonjour à tous, nous fêtons Bruno. Alors, quelle planète sera votre complice aujourd'hui?
2: Bélier, votre humeur n'est pas très stable aujourd'hui. Par conséquent, essayez d'être compatissant avec les autres.
1: Taureau, quelqu'un qui pense jouer un rôle important dans votre vie pourrait perdre patience. Cela pourrait vous mener à une dispute.
2: Cure aura un impact direct sur votre vie professionnelle. Votre vivacité d'esprit vous aidera à travailler vite et bien.
1: Cancer, la chance vous apporte des éléments d'une importance capitale qui vous pousse allègrement vers la réussite.
2: Lion, dans votre métier, n'envisagez pas de grands projets. C'est plutôt le travail quotidien qui vous apportera le plus de satisfaction et d'ouverture.
1: Vierge, attendez-vous à connaître de bons moments avec une personne proche.
2: Vous êtes balance et si vous avez besoin de vous ressourcer, vous êtes sous de très bonnes dispositions planétaires.
1: Scorpion, vous serez capable de fournir de gros efforts. Vous allez dépenser beaucoup d'énergie.
2: Sagittaire, des natifs du signe Taureau pourraient vous apporter un soutien appréciable dans vos activités professionnelles.
1: Capricorne, vous connaissez un léger passage à vide qui vous sera néanmoins profitable dans plus d'un domaine.
2: Les Verseaux, il est possible que des opportunités redeviennent d'actualité.
1: Enfin Poisson, votre confiance en vous attire l'attention. Profitez de ce charisme pour mener des actions positives. Bonne journée à tous. Demain, vous penserez bien à fêter ses...
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1: L'actualité de ce mardi. Hier, la mobilisation des lycéens s'est poursuivie dans les Vosges, comme partout en France, avec toujours les mêmes revendications. Des emplois du temps surchargés, le système de Parcoursup injuste et pour certains établissements, une vétusté des lieux et des équipements. Des lycéens ont donc manifesté à Remiremont, Gérardmer et Contrexéville, pas à Épinal, où les rassemblements avaient été interdits devant les lycées par la préfecture. Alors dans l'ensemble, les défilés ont été pacifiques, bien qu'il y ait eu quelques débordements avec un peu de casse et 3 interpellations à noter. Et aujourd'hui, c'est une grosse journée de manifestation qui est prévue, avec l'appui de plusieurs syndicats d'enseignants qui vont venir soutenir leurs élèves. Il y a eu un incendie hier un peu après minuit au Tillot dans un pavillon de la rue de Chaillon. Un feu a pris dans la salle de bain au niveau de l'éclairage et les flammes se sont propagées jusque dans les combles. Les pompiers ont maîtrisé le sinistre et les occupants ont dû être relogés. Au tribunal d'Épinal vient d'être jugé Mehdi Adri, un quadragénaire déjà condamné à 17 reprises pour des vols. Le 31 août dernier, sous l'emprise de médicaments et d'alcool, il a escaladé le mur d'un restaurant à Chaumouset pour atteindre le premier étage et attendre qu'il n'y ait plus personne pour commettre un nouveau larcin. Or, il est tombé sur le gérant. Il lui a donné un coup de pied au thorax et un coup de tournevis au crâne. Pour cette tentative de vol avec violence, il vient d'être condamné à 2 ans de prison ferme. Il devra verser plus de 5 500 € de dommages et intérêts à la victime. Autre affaire qui vient d'être jugée, un homme de 75 ans du secteur de la Vosges-les-Bains a pratiqué des attouchements et des pénétrations digitales sur sa petite fille âgée de 12 ans en 2017. Des faits qu'il a perpétrés pendant une période de 2 ans. Il vient d'être condamné à 10 ans de prison. Nous avons appris le décès de Marie-Louise Jacot-Népiera, âgée de 98 ans. Ses obsèques seront célébrées jeudi à 14h30 en l'église de Saint-Amé. Décès d'Alain Marcadella, âgé de 71 ans. Ses obsèques seront célébrées jeudi à 14h30 en l'église de Coravillers. Je vous rappelle les obsèques d'Alain Jandel, âgé de 66 ans, célébrées mercredi à 14h30 en l'église du Haut-du-Thème. Aujourd'hui sont prévues les obsèques de Laurent Claudel, âgé de 55 ans à 10h30 en l'église de la Bresse. Les obsèques de Jacqueline Lecomte, née Parmentier, âgée de 91 ans, célébrées à 14h30 en l'église de Bussan. Les obsèques d'Alain Trombini, âgé de 79 ans, avec un hommage à 14h30 à la salle Omniculte de Cornimont. Passons au sport avec le football et en Ligue des Nations hier, la France a battu la Belgique 4-1. La France est première de son groupe. Et puis du hockey sur glace avec les 16e de finale de la Coupe de France qui oppose Mulhouse à Épinal ce mardi à 20h. La météo avec pour ce mardi du grand soleil et des températures qui vont atteindre les 24 degrés. Soleil et nuages pour mercredi de 11 à 22 degrés. Et à partir de jeudi, les températures vont descendre puisqu'on aura de 11 à 14 degrés avec de la pluie. Vendredi, temps plus sec, soleil et nuages de 4 à 13 degrés. Samedi, soleil, nuages, quelques gouttes possibles de 6 à 15 degrés.

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1: La vie au pays de Remiremont et sa ceinture, le récital de piano avec Danils Mickiewicz, samedi 10 octobre à 20h30 au Centre culturel. Jeune virtuose de 23 ans, Danils Mickiewicz est originaire de Lettonie. Parmi les nombreuses récompenses nationales et internationales qu'il a reçues, le prix de la meilleure étude de Chopin décerné au concours international d'Épinal en 2025. Les 12 études de Chopin seront d'ailleurs au programme de ce concert, ainsi que des œuvres de Bach, Brahms et de l'un des compositeurs lettons les plus célèbres, Joseph Vitals. Un concert-événement, entrée 20 euros pour tous les publics, organisé par Musique à Remiremont avec les concerts classiques d'Épinal. Et il y aura les Marmottines, ce sera le même jour, samedi 10 octobre, de 10h à 11h, médiathèque, un moment tout en douceur autour des livres et des histoires, spécialement pensé pour les enfants de 0 à 3 ans, c'est gratuit. Inscription au 03 29 22 50 01 tout de même. Et toujours à Remiremont, bien sûr, le 14 octobre, les Fables de La Fontaine aux archives municipales. Découvrez une sélection de fables de Jean de La Fontaine parmi les 4 volumes édités à Paris en 1755. Une édition rare et recherchée, conservée dans son cartonnage du XVIIIe siècle et richement illustrée de 276 gravures. D'après les dessins de Jean-Baptiste Oudry. C'est gratuit pour les enfants de 5 à 8 ans, accompagnés d'un adulte quand même. Inscription 03 29 62 59 04, organisée par la ville de Remiremont. Et le tour au samedi 10 octobre maintenant, création de marque-page pour les adultes et à 17h pour les enfants de plus de 8 ans à la médiathèque. Participez à cet atelier créatif proposé par Créamus et confectionnez votre propre marque-page. C'est gratuit à partir de 8 ans, organisé par la médiathèque intercommunale. Je vous rappelle l'exposition Histoire des récompenses agricoles, c'est jusqu'au 7 janvier. À travers cette collection exceptionnelle d'objets d'art, découvrez l'histoire des comices agricoles, des concours et des distinctions décernées aux agriculteurs les plus méritants jusqu'à la création de l'ordre du mérite agricole en 1883. Entrée libre aux horaires d'ouverture des archives municipales, pour tout public.
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1: Le coup de cœur télévisé en ce mardi, France 2 propose à 21h10, Après la colère, un documentaire présenté par Catherine Roux, le drame de Crépol. Face aux bouleversements profonds et incessants de la société française au bing-bang permanent, Caroline Roux propose aux Français de se raconter, de se confronter et pourquoi pas de se réconcilier. Big Bang est une collection documentaire inédite qui fait suite à la société française et puis Justice en France à 22h45. C'est un documentaire présenté par Dominique Verdaillan. L'audience correctionnelle de Poitiers. France 5, 21h05, Poulet Mania, chouchou de nos assiettes. Le poulet s'est hissé au rang de viande la plus consommée en France en 2024. Rôti le dimanche, nuggets de cantine, wings de fast-food ou blanc grillé dans une salade earthly. Il existe sous toutes les formes et pour tous les goûts. Et puis la cuisine du Sud-Ouest se confie, c'est différent, c'est à 21h55 et ça suivra donc sur France 5. TMC, 21h25, 21h Média. C'est un magazine et les scandales de Madonna. Un album numéro 1 en France, un record de nomination aux MTV Awards. À 68 ans, Madonna prouve qu'elle n'a rien perdu de son pouvoir de fascination ni de son goût pour la provoque. Et puis 21h Média Magazine, les scandales de Madonna, deuxième partie, à 22h et quelques minutes. C'est l'équipe qui propose évidemment ce soir, ce mardi également, du football avec le multiplex de la National League. À partir de 20h40 donc, il y aura Croatie-Espagne notamment et Angleterre-République tchèque. C'est que les Anglais ont fait très fort là. RMC Life à 21h10, la vie secrète des chats, mon chat, sa maison et moi. Pour cette nouvelle saison, l'équipe de la vie secrète des chats s'est installée dans un lieu tout indiqué, Chaville. Eh oui, ça existe, un nom qui ne s'invente pas. Il y aura un deuxième épisode à 22h45 et un troisième à minuit 15.
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0: 9h50 sur Radio des Balancés, Angèle qui nous interprète Dis-le, soyez par le Flash Info.
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1: Bonjour à tous, nous fêtons Bruno. Alors, quelle planète sera votre complice aujourd'hui ?
2: Bélier, votre humeur n'est pas très stable aujourd'hui. Par conséquent, essayez d'être compatissant avec les autres.
1: Taureau, quelqu'un qui pense jouer un rôle important dans votre vie pourrait perdre patience. Cela pourrait vous mener à une dispute.
2: Mercure aura un impact direct sur votre vie professionnelle. Votre vivacité d'esprit vous aidera à travailler vite et bien.
1: Cancer, la chance vous apporte des éléments d'une importance capitale qui vous pousse allègrement vers la réussite.
2: Lion, dans votre métier, n'envisagez pas de grands projets. C'est plutôt le travail quotidien qui vous apportera le plus de satisfaction et d'ouverture.
1: Vierge, attendez-vous à connaître de bons moments avec une personne proche.
2: Vous êtes balance et si vous avez besoin de vous ressourcer, vous êtes sous de très bonnes dispositions planétaires.
1: Scorpion, vous serez capable de fournir de gros efforts. Vous allez dépenser beaucoup d'énergie.
2: Sagittaire, des natifs du signe Taureau pourraient vous apporter un soutien appréciable dans vos activités professionnelles.
1: Capricorne, vous connaissez un léger passage à vide qui vous sera néanmoins profitable dans plus d'un domaine.
2: Les Verseaux, il est possible que des opportunités redeviennent d'actualité.
1: Enfin Poisson, votre confiance en vous attire l'attention. Profitez de ce charisme pour mener des actions positives. Bonne journée à tous. Demain, vous penserez bien à fêter Serge.

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6: L'actualité de ce mardi. Hier, la mobilisation des lycéens s'est poursuivie dans les Vosges, comme partout en France, avec toujours les mêmes revendications. Des emplois du temps surchargés, le système de Parcoursup injuste et pour certains établissements, une vétusté des lieux et des équipements. Des lycéens ont donc manifesté à Remiremont, Gérardmer et Contrexéville, pas à Épinal, où les rassemblements avaient été interdits devant les lycées par la préfecture. Alors dans l'ensemble, les défilés ont été pacifiques, bien qu'il y ait eu quelques débordements avec un peu de casse et 3 interpellations à noter. Et aujourd'hui, c'est une grosse journée de manifestation qui est prévue, avec l'appui de plusieurs syndicats d'enseignants qui vont venir soutenir leurs élèves. Il y a eu un incendie hier un peu après minuit au Tillot dans un pavillon de la rue de Chaillon. Un feu a pris dans la salle de bain au niveau de l'éclairage et les flammes se sont propagées jusque dans les combles. Les pompiers ont maîtrisé le sinistre et les occupants ont dû être relogés. Au tribunal d'Épinal vient d'être jugé Mehdi Adri, un quadragénaire déjà condamné à 17 reprises pour des vols. Le 31 août dernier, sous l'emprise de médicaments et d'alcool, il a escaladé le mur d'un restaurant à Chaumouset pour atteindre le premier étage et attendre qu'il n'y ait plus personne pour commettre un nouveau larcin. Or, il est tombé sur le gérant. Il lui a donné un coup de pied au thorax et un coup de tournevis au crâne. Pour cette tentative de vol avec violence, il vient d'être condamné à 2 ans de prison ferme. Il devra verser plus de 5 500 € de dommages et intérêts à la victime. Autre affaire qui vient d'être jugée, un homme de 75 ans du secteur de la Vosges-les-Bains a pratiqué des attouchements et des pénétrations digitales sur sa petite fille âgée de 12 ans en 2017. Des faits qu'il a perpétrés pendant une période de 2 ans. Il vient d'être condamné à 10 ans de prison. Nous avons appris le décès de Marie-Louise Jacot, née Pierra, âgée de 98 ans. Ses obsèques seront célébrées jeudi à 14h30 en l'église de Saint-Amé. Décès d'Alain Marcadella, âgé de 71 ans. Ses obsèques seront célébrées jeudi à 14h30 en l'église de Coravillard. Je vous rappelle les obsèques d'Alain Jandel, âgé de 66 ans, célébrées mercredi à 14h30 en l'église du Haut-du-Thème. Aujourd'hui sont prévues les obsèques de Laurent Claudel, âgé de 55 ans à 10h30 en l'église de la Bresse. Les obsèques de Jacqueline Lecomte, née Parmentier, âgée de 91 ans, célébrées à 14h30 en l'église de Bussan. Les obsèques d'Alain Trombini, âgé de 79 ans, avec un hommage à 14h30 à la salle Omniculte de Cornimont. Passons au sport avec le football et en Ligue des Nations hier, la France a battu la Belgique 4 buts à 1. La France est première de son groupe. Et puis du hockey sur glace avec les 16e de finale de la Coupe de France qui oppose Mulhouse à Épinal ce mardi à 20h. La météo avec pour ce mardi du grand soleil et des températures qui vont atteindre les 24 degrés. Soleil et nuages pour mercredi de 11 à 22 degrés. Et à partir de jeudi, les températures vont descendre puisqu'on aura de 11 à 14 degrés avec de la pluie. Vendredi, temps plus sec, soleil et nuages de 4 à 13 degrés. Samedi, soleil, nuages, quelques gouttes possibles de 6 à 15 degrés.
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1: Côté des variétés Othillo, vous allez pouvoir retrouver Raison et Sentiment, nouvelle adaptation du chef-d'œuvre de Jane Austen. Le film retrace le destin des sœurs Dashwood, contraintes de quitter leur domaine familial après la mort de leur père. Il y a un contraste entre les deux sœurs, incarnées à l'écran par Daisy Edgar Jones et Esme Creed Miles. Le public a réservé un bon accueil pour cette nouvelle version, avec la note de 3,6 sur 5. Sur Allociné. Au grand écran à la Bresse, vous allez pouvoir retrouver le magnifique documentaire historique La Ligne Bleue, réalisé par la cinéaste alsacienne Marie Dumora. Un film qui nous emmène dans les Vosges et la vallée de la Bruche, du côté de Natzwiller, où les habitants vivaient paisiblement avant la construction du camp de concentration du Struthof sous l'annexion nazie. À travers les témoignages poignants, la mémoire des derniers témoins du village, les réalisatrices trissent un récit intime, profondément humain, sur le souvenir, le territoire et les cicatrices de l'histoire. Une œuvre qui a été très bien accueillie par la critique et le public, avec la note de 4,4 sur 5. Sur Allociné, bien sûr. En double programmation au Casino de Gérardmer et au Majestic de Remiremont, retrouvez la comédie La Maison de nos Rêves, réalisée par Claude Zidi Junior. On y retrouve Kev Adams ou encore Chantal Latsou, Camille Aguilar. Et l'histoire suit un jeune couple qui pense avoir dégoté la perle rare pour devenir propriétaire, acheter en viager une sublime maison au bord d'un lac, occupée par une dame apparemment mourante. Mais le plan paraît parfait, sauf qu'une fois le contrat signé, la vieille dame va beaucoup mieux et décide de transformer leur rêve immobilier en enfer. À la MCL de Gérardmer, vous allez pouvoir retrouver un drame psychologique et thriller également, Histoire de la nuit, réalisé par Leila Missius, un film qui est interdit aux moins de 12 ans. Et avec un beau casting, Benoît Magimel ou encore Bastien Bouillon, le film nous plonge dans le quotidien de Nora, Thomas et leur fille installées dans une ferme isolée. Et alors que la famille prépare une fête d'anniversaire surprise, trois inconnus s'invitent brusquement lors de la soirée et la tension va monter d'un cran. C'est un huis clos sous haute tension, captivé, qui a reçu la note de 3,8 sur 5. À l'entracte de Vanier, place à l'émotion avec le drame Trois adieux, réalisé par la cinéaste italienne Alice Rohrwacher, un film qui a été présenté au dernier festival de Venise, une fresque familiale poignante sur la transmission et la mémoire, avec la note de 3,9 sur 5. Au Majestic de Remiremont, ne manquez pas la comédie Ni vu ni connu, réalisée par Marc Fitoussi. À l'affiche, Isabelle Huppert, Sandrine Kiberlin, Anne-Marie Vin. Et le film suit Corinne, une figurante déterminée à décrocher un vrai rôle. Elle va se lier d'amitié avec une actrice renommée. Mais le milieu du cinéma réserve bien des désillusions. Et puis ne manquez pas le festival du jeune public et Graines d'étoiles à la MCL de Gérardmer qui sera proposé du 12 au 30 octobre.

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0: Ne bougez pas, on revient juste après ce tir de Zao, mauvais caractère.
1: Claude Lannelly, je suis sur Radio des Ballons. Ça pète.

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0: Vous êtes, François Mitterrand, le type même de l'animal politique en semi-liberté. Au milieu de tant d'activités, trouvez-vous au moins le temps de vous détendre? Je vous sais sportif, très sportif même. Vous imagine sur quelques parcours, sacrifiant de temps en temps au jogging.
1: Oh, vous savez, Jacques Chancel, je n'ai pas attendu que le jogging soit à la mode pour le pratiquer. Vous savez, c'est vrai. Je l'ai pratiqué, le jogging, dans les jardins de l'Observatoire, il y a quelques années. Ne me dites pas que vous êtes le seul à ne pas vous en souvenir. Pour ma part, je m'en souviens fort bien. Je dirais que maintenant, ce qui m'intéresse, c'est surtout la pêche aux voies en particulier, qui est ma grande spécialité. Et j'attends d'ailleurs le grand concours de pêche de 1980.
0: Quels appâts utilisez-vous?
1: Eh bien, à gauche, le chevènement pour le menu frottin, qui adore ça. Et à droite, le defer. À Marseille, dans le port, ça marche très fort.
0: Vous pêchez comment? À la ligne? À l'attraper facile? Au vif? Au lancer?
1: Non, rien de tout ça. Dans le temps, je pêchais à la sonde. Maintenant, je pêche au sondage. Surtout quand ils me sont favorables, ce qui malheureusement devient de plus en plus rare.
0: Quel est votre écrivain favori?
1: Guy de Maupassant.
0: Ah tiens, comme le président de la République.
1: Oui, enfin, le président de la République, lui, a retenu de Guy de Maupassant que la particule. Il en a fait un de ses écrivains dignes d'être invité à l'Élysée. Moi, j'ai retenu surtout cet homme qui a fait de tant de petites gens des héros. L'Assommoir, Madame Bovary, les Trois Mousquetaires.
0: À la vérité, François Mitterrand, je me demande, et je ne suis pas le seul à poser la question, je me demande, oui, ce qui vous sépare de Valéry Giscard d'Estaing.
1: Oh, vous savez, tout un tas de choses. à commencer par, vous savez que sa filiation est du plus douteuse. La filiation entre les Giscard et les Destin est très contestée. On peut dire que Giscard n'a aucun destin derrière lui, alors que je puis l'affirmer sans risque d'être démenti, mon destin est derrière moi.
0: Je vous disais tout à l'heure, François Mitterrand, que vous étiez un animal politique, mais avez-vous le temps d'être un homme, de poser les questions que se posent les hommes, celles-ci par exemple, que personnellement je ne pose jamais, mais dont l'absence pourrait vous troubler? Il est bien évidemment question de Dieu.
1: Vous savez, Jacques Chancel, l'existence de Michel Rocard me pose actuellement beaucoup de problèmes pour que j'aie le temps de penser à celle de Dieu. Mais enfin, le Parti Socialiste est un parti démocratique, alors nous allons mettre ça aux voix et à la majorité, nous verrons bien si Dieu existe ou pas. Maintenant c'est le système démocratique. Maintenant, si c'est vrai, vous interrogez l'homme, je vous dirais que plus les sondages me sont défavorables et plus j'ai tendance à croire en Dieu. Si je suis élu en 81, je crois que je croirai en Dieu.
0: Dans cette hypothèse, François Mitterrand, quelle serait votre première et véritable action gouvernementale?
1: Bien, ma première action, sans nul doute, ce serait de présider le premier conseil des ministres à Lourdes.
0: Radioscopie France Inter, merci François Mitterrand. Demain, à notre rendez-vous, demain, Michel Rocard.
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11h20 sur Radio des Balancés, Jeanne, bonjour, qui nous interprète Finir pour rire, suivi par Enzo, les yeux ouverts, mais tout de suite au chier, pleurer en dansant.

On enchaîne tout de suite avec Christophe Maé, il n'y a que l'amour chez toi.

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1: La mairie du Thiot est à la recherche d'un chef de projet bâtiment, urbanisme et patrimoine. Vous travaillerez sous l'autorité de la directrice générale des services et assurez le suivi de projets techniques de la commune. Alors, il faut avoir une formation dans les domaines du bâtiment, génie civil, travaux publics ou aménagement, avoir également des connaissances en collectivité territoriale et marché public. Le permis B est indispensable, poste à pourvoir dès que possible, vous aurez le statut de cadre. Il s'agit là d'un poste en CDI à 35 heures par semaine et vous devez adresser votre candidature avant le 31 octobre à Madame le maire à Place de l'Âtre de Tassigny au Thiot. À Cornimont, il y a un poste de boulanger qui vous est proposé, un poste ouvert aux débutants avec formation CAP, BEP ou équivalent en boulangerie. Il s'agit là d'un CDD, 35 heures par semaine. À Rue-sur-Moselle, on recherche un agent de production avec de l'expérience en menuiserie. Alors, c'est pour une mission intérim d'un mois. C'est un poste à 35 heures par semaine. Il faut avoir au minimum un BEP ou CAP en menuiserie. À Saulsure, entre pain et chocolat, vous propose un poste de boulanger. C'est un CDI à 35 heures par semaine. Et pour candidater, bien sachez que c'est ouvert aux débutants avec formation CAP, BEP ou équivalent en boulangerie. À Gérardmer, on vous propose un poste de mécanicien en confection pour une mission intérimaire d'une durée de 8 mois à 35 heures par semaine. Il faut avoir une expérience significative en couture, au moins un an. Les ADMR de Gérardmer sont à la recherche d'aide à domicile. Alors sachez qu'il y a un poste disponible sur Gérardmer et puis un autre poste disponible à Corcieux. Alors c'est un poste qui est ouvert aux débutants. Il faut être titulaire du permis, un poste en CDI à 35 heures par semaine. Sur la commune de Girbamont, il est recherché un conducteur d'engin forestier. Alors, c'est pour un poste en CDI à 35 heures par semaine. Pour postuler, on vous demande les formations et permis CAPA, BPA, Bac Pro Travaux Forestiers, le CACES R482 catégorie F et le permis B avec un an d'expérience. Un assistant administratif d'assurance est recherché sur Remiremont avec au moins un an d'expérience dans la gestion administrative, formation bac ou équivalent en technique administrative. C'est un CDD à temps partiel, 25 heures par semaine. À Remiremont, on vous propose un poste d'accompagnant éducatif et social pour travailler auprès d'enfants et d'adolescents polyhandicapés. Il faut le diplôme d'accompagnateur éducatif et social ou bien aide médico-psychologique avec un an d'expérience. C'est un CDD à 28 heures par semaine.
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0: Il est tout juste midi et demi.
1: L'actualité de ce mardi. Hier, la mobilisation des lycéens s'est poursuivie dans les Vosges, comme partout en France, avec toujours les mêmes revendications. Des emplois du temps surchargés, le système de Parcoursup injuste et pour certains établissements, une vétusté des lieux et des équipements. Des lycéens ont donc manifesté à Remiremont, Gérardmer et Contrexéville, pas à Épinal, où les rassemblements avaient été interdits devant les lycées par la préfecture. Alors dans l'ensemble, les défilés ont été pacifiques, bien qu'il y ait eu quelques débordements avec un peu de casse et 3 interpellations à noter. Et aujourd'hui, c'est une grosse journée de manifestation qui est prévue, avec l'appui de plusieurs syndicats d'enseignants qui vont venir soutenir leurs élèves. Il y a eu un incendie hier un peu après minuit au Tillot dans un pavillon de la rue de Chaillon. Un feu a pris dans la salle de bain au niveau de l'éclairage et les flammes se sont propagées jusque dans les combles. Les pompiers ont maîtrisé le sinistre et les occupants ont dû être relogés. Au tribunal d'Épinal vient d'être jugé Mehdi Adri, un quadragénaire déjà condamné à 17 reprises pour des vols. Le 31 août dernier, sous l'emprise de médicaments et d'alcool, il a escaladé le mur d'un restaurant à Chaumouset pour atteindre le premier étage et attendre qu'il n'y ait plus personne pour commettre un nouveau larcin. Or, il est tombé sur le gérant. Il lui a donné un coup de pied au thorax et un coup de tournevis au crâne. Pour cette tentative de vol avec violence, il vient d'être condamné à 2 ans de prison ferme. Il devra verser plus de 5 500 € de dommages et intérêts à la victime. Autre affaire qui vient d'être jugée, un homme de 75 ans du secteur de la Vosges-les-Bains a pratiqué des attouchements et des pénétrations digitales sur sa petite fille, âgée de 12 ans en 2017. Des faits qu'il a perpétrés pendant une période de 2 ans. Il vient d'être condamné à 10 ans de prison. Nous avons appris le décès de Marie-Louise Jacot née Pierra, âgée de 98 ans. Ses obsèques seront célébrées jeudi à 14h30 en l'église de Saint-Amé. Décès d'Alain Marcadella, âgé de 71 ans. Ses obsèques seront célébrées jeudi à 14h30 en l'église de Coravillers. Je vous rappelle les obsèques d'Alain Jandel, âgé de 66 ans, célébrées mercredi à 14h30 en l'église du Haut du Thème. Aujourd'hui sont prévues les obsèques de Laurent Claudel, âgé de 55 ans à 10h30 en l'église de la Bresse. Les obsèques de Jacqueline Lecomte, née Parmentier, âgée de 91 ans, célébrées à 14h30 en l'église de Bussan. Les obsèques d'Alain Trombini, âgé de 79 ans, avec un hommage à 14h30 à la salle Omniculte de Cornimont. Passons au sport avec le football et en Ligue des Nations hier, la France a battu la Belgique 4-1. La France est première de son groupe. Et puis du hockey sur glace avec les 16e de finale de la Coupe de France qui oppose Mulhouse à Épinal ce mardi à 20h. La météo avec pour ce mardi du grand soleil et des températures qui vont atteindre les 24 degrés. Soleil à nuages pour mercredi de 11 à 22 degrés. Et à partir de jeudi, les températures vont descendre puisqu'on aura de 11 à 14 degrés avec de la pluie. Vendredi, temps plus sec, soleil et nuages de 4 à 13 degrés. Samedi, soleil, nuages, quelques gouttes possibles de 6 à 15 degrés.

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2: Nos coups de cœur télévisés en ce mardi, France 2 propose à 21h10 Après la colère, un documentaire présenté par Catherine Roux, le drame de Crépol. Face aux bouleversements profonds et incessants de la société française au Big Bang permanent, Caroline Roux propose aux Français de se raconter, de se confronter et pourquoi pas de se réconcilier. Big Bang est une collection documentaire inédite qui fait suite à la société française et puis Justice en France à 22h45. C'est un documentaire présenté par Dominique Verdaillan, l'audience correctionnelle de Poitiers. France 5, 21h05, Poulet Mania, chouchou de nos assiettes. Le poulet s'est hissé au rang de viande la plus consommée en France en 2024. Rôti le dimanche, nuggets de cantine, wings de fast-food ou blanc grillé dans une salade earthly, il existe sous toutes les formes et pour tous les goûts.

0: puis la cuisine du Sud-Ouest se confie. C'est différent, c'est à 21h55 et ça suivra donc sur France 5. TMC, 21h25, 21h Média. C'est un magazine et les scandales de Madonna. Un album numéro 1 en France, un record de nomination aux MTV Awards à 68 ans. Madonna prouve qu'elle n'a rien perdu de son pouvoir de fascination ni de son goût pour la provoque. Et puis 21h Média Magazine, les scandales de Madonna, deuxième partie à 22h et quelques minutes. C'est l'équipe qui propose évidemment ce soir... ce mardi également, du football avec le multiplex de la National League à partir de 20h40 donc. Il y aura Croatie-Espagne notamment et Angleterre-République tchèque. C'est que les Anglais ont fait très fort là. RMC Life à 21h10, la vie secrète des chats. Mon chat, sa maison et moi. Pour cette nouvelle saison, l'équipe de la vie secrète des chats s'est installée dans un lieu tout indiqué, Chaville. Eh oui, ça existe. Un nom qui ne s'invente pas. Il y aura un deuxième épisode à 22h45 et un troisième à minuit 15.
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53 sur Radio des Ballons. Nous allons nous quitter avec Studio Silimène. Première fois. Merci pour votre fidélité. C'était Naïma. Très belle fin de journée à tous. Je vous donne rendez-vous demain.

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0: L'actualité de ce mardi. Hier, la mobilisation des lycéens s'est poursuivie dans les Vosges, comme partout en France, avec toujours les mêmes revendications. Des emplois du temps surchargés, le système de Parcoursup injuste et pour certains établissements, une vétusté des lieux et des équipements. Des lycéens ont donc manifesté à Remiremont, Gérardmer et Contrexéville, pas à Épinal, où les rassemblements avaient été interdits devant les lycées par la préfecture. Alors dans l'ensemble, les défilés ont été pacifiques, bien qu'il y ait eu quelques débordements avec un peu de casse et 3 interpellations à noter. Et aujourd'hui, c'est une grosse journée de manifestation qui est prévue, avec l'appui de plusieurs syndicats d'enseignants qui vont venir soutenir leurs élèves. Il y a eu un incendie hier un peu après minuit au Tillot, dans un pavillon de la rue de Chaillon. Un feu a pris dans la salle de bain au niveau de l'éclairage et les flammes se sont propagées jusque dans les combles. Les pompiers ont maîtrisé le sinistre et les occupants ont dû être relogés. Au tribunal d'Épinal vient d'être jugé Mehdi Adri, un quadragénaire déjà condamné à 17 reprises pour des vols. Le 31 août dernier, sous l'emprise de médicaments et d'alcool, il a escaladé le mur d'un restaurant à Chaumouset pour atteindre le premier étage et attendre qu'il n'y ait plus personne pour commettre un nouveau larcin. Or, il est tombé sur le gérant. Il lui a donné un coup de pied au thorax et un coup de tournevis au crâne. Pour cette tentative de vol avec violence, il vient d'être condamné à 2 ans de prison ferme. Il devra verser plus de 5500 euros de dommages et intérêts à la victime. Autre affaire qui vient d'être jugée, un homme de 75 ans du secteur de la Vosges-les-Bains a pratiqué des attouchements et des pénétrations digitales sur sa petite fille âgée de 12 ans en 2017. Des faits qu'il a perpétrés pendant une période de 2 ans. Il vient d'être condamné à 10 ans de prison. Nous avons appris le décès de Marie-Louise Jacone et Pierra, âgée de 98 ans. Ses obsèques seront célébrées jeudi à 14h30 en l'église de Saint-Amé. Décès d'Alain Marcadella, âgé de 71 ans. Ses obsèques seront célébrées jeudi à 14h30 en l'église de Coravillard. Je vous rappelle les obsèques d'Alain Jandel, âgé de 66 ans, célébré mercredi à 14h30 en l'église du Haut-du-Thème. Aujourd'hui sont prévues les obsèques de Laurent Claudel, âgé de 55 ans à 10h30 en l'église de la Bresse. Les obsèques de Jacqueline Lecomte, née Parmentier, âgée de 91 ans, célébrées à 14h30 en l'église de Bussan. Les obsèques d'Alain Trombini, âgé de 79 ans, avec un hommage à 14h30 à la salle Omniculte de Cornimont. Passons au sport avec le football et en Ligue des Nations hier, la France a battu la Belgique 4 buts à 1. La France est première de son groupe. Et puis du hockey sur glace avec les 16e de finale de la Coupe de France qui oppose Mulhouse à Épinal ce mardi à 20h. La météo avec pour ce mardi du grand soleil et des températures qui vont atteindre les 24 degrés. Soleil et nuages pour mercredi de 11 à 22 degrés. Et à partir de jeudi, les températures vont descendre puisqu'on aura de 11 à 14 degrés avec de la pluie. Vendredi, temps plus sec, soleil et nuages de 4 à 13 degrés. Samedi, soleil, nuages, quelques gouttes possibles de 6 à 15 degrés.
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3: Côté des variétés Otillo, vous allez pouvoir retrouver Raison et Sentiment, nouvelle adaptation du chef-d'œuvre de Jane Austen. Le film retrace le destin des sœurs Dashwood, contraintes de quitter leur domaine familial après la mort de leur père. Il y a un contraste entre les deux sœurs, incarnées à l'écran par Daisy Edgar Jones et Esme Creed Miles. Le public a réservé un bon accueil pour cette nouvelle version avec la note de 3,6 sur 5. Sur Allociné. Au grand écran à la Bresse, vous allez pouvoir retrouver le magnifique documentaire historique La Ligne Bleue, réalisé par la cinéaste alsacienne Marie Dumora. Un film qui nous emmène dans les Vosges et la vallée de la Bruche, du côté de Natzwiller, où les habitants vivaient paisiblement avant la construction du camp de concentration du Struthof sous l'annexion nazie. À travers les témoignages poignants, la mémoire des derniers témoins du village, la réalisatrice trisse un récit intime, profondément humain, sur le souvenir, le territoire et les cicatrices de l'histoire. Une œuvre qui a été très bien accueillie par la critique et le public, avec la note de 4,4 sur 5. Sur Allociné, bien sûr. En double programmation au Casino de Gérardmer et au Majestic de Remiremont, retrouvez la comédie La Maison de nos Rêves, réalisée par Claude Zidi Junior. On y retrouve Kev Adams ou encore Chantal Latsou, Camille Aguilar. Et l'histoire suit un jeune couple qui pense avoir dégoté la perle rare pour devenir propriétaire, acheter en viager une sublime maison au bord d'un lac, occupée par une dame apparemment mourante. Mais le plan paraît parfait, sauf qu'une fois le contrat signé, la vieille dame va beaucoup mieux et décide de transformer leur rêve immobilier en enfer. À la MCL de Gérardmer, vous allez pouvoir retrouver un drame psychologique et thriller également, Histoire de la nuit, réalisé par Leila Missius, un film qui est interdit aux moins de 12 ans. Et avec un beau casting, hein, Benoît Magimel ou encore Bastien Bouillon, le film nous plonge dans le quotidien de Nora, Thomas et leur fille installés dans une ferme isolée. Et alors que la famille prépare une fête d'anniversaire surprise, trois inconnus s'invitent brusquement lors de la soirée et la tension va monter d'un cran. C'est un huis clos sous haute tension, captivé, qui a reçu la note de 3,8 sur 5. À l'entracte de Vanier, place à l'émotion avec le drame « Trois adieux » réalisé par la cinéaste italienne Alice Rohrwacher, un film qui a été présenté au dernier festival de Venise, une fresque familiale poignante sur la transmission et la mémoire avec la note de 3,9 sur 5. Au Majestic de Remiremont, ne manquez pas la comédie Ni vue ni connue, réalisée par Marc Fitoussi. À l'affiche, Isabelle Huppert, Sandrine Kiberlin, Anne Marivin. Et le film suit Corinne, une figurante déterminée à décrocher un vrai rôle. Elle va se lier d'amitié avec une actrice renommée. Mais le milieu du cinéma réserve bien des désillusions. Et puis ne manquez pas le festival du jeune public et Graines d'étoiles à la MCL de Gérardmer qui sera proposé du 12 au 30 octobre.
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1: La vie au pays de Remiremont et sa ceinture, le récital de piano avec Danils Mickiewicz, samedi 10 octobre à 20h30 au Centre culturel. Jeune virtuose de 23 ans, Danils Mickiewicz est originaire de Lettonie. Parmi les nombreuses récompenses nationales et internationales qu'il a reçues, le prix de la meilleure étude de Chopin décerné au concours international d'Épinal en 2025. Les 12 études de Chopin seront d'ailleurs au programme de ce concert, ainsi que des œuvres de Bach, Brahms et de l'un des compositeurs lettons les plus célèbres, Joseph Vitals. Un concert-événement, entrée 20 euros pour tous les publics, organisé par Musique à Remiremont avec les concerts classiques d'Épinal. Et il y aura les Marmottines, ce sera le même jour, samedi 10 octobre, de 10h à 11h, médiathèque, un moment tout en douceur autour des livres et des histoires, spécialement pensé pour les enfants de 0 à 3 ans, c'est gratuit. Inscription au 03 29 22 50 01 tout de même. Et toujours à Remiremont, bien sûr, le 14 octobre, les Fables de La Fontaine aux archives municipales. Découvrez une sélection de fables de Jean de La Fontaine parmi les 4 volumes édités à Paris en 1755. Une édition rare et recherchée, conservée dans son cartonnage du XVIIIe siècle et richement illustrée de 276 gravures. D'après les dessins de Jean-Baptiste Oudry. C'est gratuit pour les enfants de 5 à 8 ans, accompagnés d'un adulte quand même. Inscription 03 29 62 59 04, organisée par la ville de Remiremont. Et le tour samedi 10 octobre maintenant, création de marque-pages pour les adultes et à 17h pour les enfants de plus de 8 ans à la médiathèque. Participez à cet atelier créatif proposé par Créamus et confectionnez votre propre marque-page. C'est gratuit à partir de 8 ans, organisé par la médiathèque intercommunale. Je vous rappelle l'exposition Histoire des récompenses agricoles, c'est jusqu'au 7 janvier. À travers cette collection exceptionnelle d'objets d'art, découvrez l'histoire des comices agricoles, des concours et des distinctions décernées aux agriculteurs les plus méritants jusqu'à la création de l'ordre du mérite agricole en 1883. Entrée libre aux horaires d'ouverture des archives municipales, c'est pour tout public.
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3: La vie au pays de Remiremont et sa ceinture, le récital de piano avec Danils Mikiewicz, samedi 10 octobre à 20h30 au Centre culturel. Jeune virtuose de 23 ans, Danils Mikiewicz est originaire de Lettonie. Parmi les nombreuses récompenses nationales et internationales qu'il a reçues, le prix de la meilleure étude de Chopin décerné au concours international d'Épinal en 2025. Les 12 études de Chopin seront d'ailleurs au programme de ce concert, ainsi que des œuvres de Bach, Brahms et de l'un des compositeurs lettons les plus célèbres, Joseph Vitals. Un concert-événement, entrée 20€ pour tous les publics, organisé par Musique à Remiremont avec les concerts classiques d'Épinal. Et il y aura les Marmottines, ce sera le même jour, samedi 10 octobre, de 10h à 11h, médiathèque, un moment tout en douceur autour des livres et des histoires, spécialement pensé pour les enfants de 0 à 3 ans, c'est gratuit. Inscription au 03 29 22 50 01, tout de même. Et toujours à Remiremont, bien sûr, le 14 octobre, les Fables de La Fontaine aux archives municipales. Découvrez une sélection de fables de Jean de La Fontaine parmi les 4 volumes édités à Paris en 1755. Une édition rare et recherchée, conservée dans son cartonnage du XVIIIe siècle et richement illustrée de 276 gravures d'après les dessins de Jean-Baptiste Oudry. C'est gratuit pour les enfants de 5 à 8 ans, accompagnés d'un adulte quand même. Inscription 03 29 62 59 04, organisée par la ville de Remiremont. Et le tour au samedi 10 octobre maintenant, création de marque-page pour les adultes et à 17h pour les enfants de plus de 8 ans à la médiathèque. Participez à cet atelier créatif proposé par Créamus et confectionnez votre propre marque-page. C'est gratuit à partir de 8 ans, organisé par la médiathèque intercommunale. Je vous rappelle l'exposition Histoire des récompenses agricoles, c'est jusqu'au 7 janvier. À travers cette collection exceptionnelle d'objets d'art, découvrez l'histoire des comices agricoles, des concours et des distinctions décernées aux agriculteurs les plus méritants jusqu'à la création de l'Ordre du Mérite Agricole en 1883. Entrée libre aux horaires d'ouverture des archives municipales, pour tout public.
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0: au secteur vosgien.
1: La mairie du Thillot est à la recherche d'un chef de projet bâtiment, urbanisme et patrimoine. Vous travaillerez sous l'autorité de la directrice générale des services et assurez le suivi de projets techniques de la commune. Alors, il faut avoir une formation dans les domaines du bâtiment, génie civil, travaux publics ou aménagement, avoir également des connaissances en collectivité territoriale et marché public. Le permis B est indispensable, poste à pourvoir dès que possible, vous aurez le statut de cadre. Il s'agit là d'un poste en CDI à 35 heures par semaine et vous devez adresser votre candidature avant le 31 octobre à Madame le maire à Place de l'Âtre de Tassigny au Thillot. À Cornimont, il y a un poste de boulanger qui vous est proposé, un poste ouvert aux débutants avec formation CAP, BEP ou équivalent en boulangerie. Il s'agit là d'un CDD, 35 heures par semaine. À Rue-sur-Moselle, on recherche un agent de production avec de l'expérience en menuiserie. Alors, c'est pour une mission intérim d'un mois. C'est un poste à 35 heures par semaine. Il faut avoir au minimum un BEP ou CAP en menuiserie. À Saulsure, entre pain et chocolat, vous propose un poste de boulanger. C'est un CDI à 35 heures par semaine. Et pour candidater, bien sachez que c'est ouvert aux débutants avec formation CAP, BEP ou équivalent en boulangerie. À Gérardmer, on vous propose un poste de mécanicien en confection pour une mission intérimaire d'une durée de 8 mois à 35 heures par semaine. Il faut avoir une expérience significative en couture, au moins un an. Les ADMR de Gérardmer sont à la recherche d'aide à domicile. Alors sachez qu'il y a un poste disponible sur Gérardmer et puis un autre poste disponible à Corcieux. Alors c'est un poste qui est ouvert aux débutants. Il faut être titulaire du permis, un poste en CDI à 35 heures par semaine. Sur la commune de Girbamont, il est recherché un conducteur d'engin forestier. Alors, c'est pour un poste en CDI à 35 heures par semaine. Pour postuler, on vous demande les formations et permis CAPA, BPA, Bac Pro Travaux Forestiers, le CACES R482 catégorie F et le permis B avec un an d'expérience. Un assistant administratif d'assurance est recherché sur Remiremont avec au moins un an d'expérience dans la gestion administrative, formation bac ou équivalent en technique administrative. C'est un CDD à temps partiel, 25 heures par semaine. À Remiremont, on vous propose un poste d'accompagnant éducatif et social pour travailler auprès d'enfants et d'adolescents polyhandicapés. Il faut le diplôme d'accompagnateur éducatif et social ou bien aide médico-psychologique avec un an d'expérience. C'est un CDD à 28 heures par semaine.
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côté des variétés au Tio, vous allez pouvoir retrouver Raison et Sentiment, nouvelle adaptation du chef-d'œuvre de Jane Austen. Le film retrace le destin des sœurs Dashwood, contraintes de quitter leur domaine familial après la mort de leur père. Il y a un contraste entre les deux sœurs, incarnées à l'écran par Daisy Edgar Jones et Esme Creed Miles. Le public a réservé un bon accueil pour cette nouvelle version avec la note de 3,6 sur 5 sur Allociné. Au grand écran à la Bresse, vous allez pouvoir retrouver le magnifique documentaire historique « La ligne bleue » réalisé par la cinéaste alsacienne Marie Dumorat. Un film qui nous emmène dans les Vosges et la vallée de la Bruche du côté de Natzwiller où les habitants vivaient paisiblement avant la construction du camp de concentration du Struthof sous l'annexion nazie. À travers les témoignages poignants, la mémoire des derniers témoins du village, les réalisatrices trissent un récit intime, profondément humain, sur le souvenir, le territoire et les cicatrices de l'histoire. Une œuvre qui a été très bien accueillie par la critique et le public avec la note de 4,4 sur 5. Sur Allociné, bien sûr. En double programmation au Casino de Gérardmer et au Majestic de Remiremont, retrouvez la comédie « La maison de nos rêves » réalisée par Claude Zidi Junior. On y retrouve Kev Adams ou encore Chantal Latsou, Camille Aguilar. Et l'histoire suit un jeune couple qui pense avoir dégoté la perle rare pour devenir propriétaire, acheter en viager une sublime maison au bord d'un lac, occupée par une dame apparemment mourante. Mais le plan paraît parfait, sauf qu'une fois le contrat signé, la vieille dame va beaucoup mieux et décide de transformer leur rêve immobilier en enfer. À la MCL de Gérardmer, vous allez pouvoir retrouver un drame psychologique et thriller également, Histoire de la nuit, réalisé par Leila Missius, un film qui est interdit au moins de 12 ans. Et avec un beau casting, hein, Benoît Magimel ou encore Bastien Bouillon, le film nous plonge dans le quotidien de Nora, Thomas et leur fille installées dans une ferme isolée. Et alors que la famille prépare une fête d'anniversaire surprise, trois inconnus s'invitent brusquement lors de la soirée et la tension va monter d'un cran. C'est un huis clos sous haute tension, captivé, qui a reçu la note de 3,8 sur 5. À l'entracte de Vanier, place à l'émotion avec le drame « Trois adieux » réalisé par la cinéaste italienne Alice Rohrwacher, un film qui a été présenté au dernier festival de Venise, une fresque familiale poignante sur la transmission et la mémoire avec la note de 3,9 sur 5. Au Majestic de Remiremont, ne manquez pas la comédie Ni vue ni connue, réalisée par Marc Fitoussi. À l'affiche, Isabelle Huppert, Sandrine Kiberlin, Anne Marivin. Et le film suit Corinne, une figurante déterminée à décrocher un vrai rôle. Elle va se lier d'amitié avec une actrice renommée. Mais le milieu du cinéma réserve bien des désillusions. Et puis ne manquez pas le festival du jeune public et Graines d'étoiles à la MCL de Gérardmer qui sera proposé du 12 au 30 octobre.

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1: Le coup de cœur télévisé en ce mardi, France 2 propose à 21h10, Après la colère, un documentaire présenté par Catherine Roux, le drame de Crépol. Face aux bouleversements profonds et incessants de la société française, au bing-bang permanent, Caroline Roux propose aux Français de se raconter, de se confronter et pourquoi pas de se réconcilier. Big Bang est une collection documentaire inédite qui fait suite à la société française. Et puis Justice en France à 22h45, c'est un documentaire présenté par Dominique Verdaillan. L'audience correctionnelle de Poitiers. France 5, 21h05, Poulet Mania, chouchou de nos assiettes. Le poulet s'est hissé au rang de viande la plus consommée en France en 2024. Rôti le dimanche, nuggets de cantine, wings de fast-food ou blanc grillé dans une salade earthly. Il existe sous toutes les formes et pour tous les goûts. Et puis la cuisine du Sud-Ouest se confie, c'est différent, c'est à 21h55 et ça suivra donc sur France 5. TMC, 21h25, 21h Média. C'est un magazine et les scandales de Madonna. Un album numéro 1 en France, un record de nomination aux MTV Awards. À 68 ans, Madonna prouve qu'elle n'a rien perdu de son pouvoir de fascination ni de son goût pour la provoque. Et puis 21h Média Magazine, les scandales de Madonna, deuxième partie à 22h et quelques minutes. C'est l'équipe qui propose évidemment ce soir, ce mardi également, du football avec le multiplex de la National League. À partir de 20h40 donc, il y aura Croatie-Espagne notamment et Angleterre-République tchèque. C'est que les Anglais ont fait très fort là. RMC Life à 21h10, la vie secrète des chats. Mon chat, sa maison et moi. Pour cette nouvelle saison, l'équipe de la vie secrète des chats s'est installée dans un lieu tout indiqué, Chaville. Eh oui, ça existe. Un nom qui ne s'invente pas. Il y aura un deuxième épisode à 22h45 et un troisième à minuit 15.
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2: La vie au pays de Remiremont et sa ceinture, le récital de piano avec Danils Mikiewicz, samedi 10 octobre à 20h30 au Centre culturel. Jeune virtuose de 23 ans, Danils Mikiewicz est originaire de Lettonie. Parmi les nombreuses récompenses nationales et internationales qu'il a reçues, le prix de la meilleure étude de Chopin décerné au concours international d'Épinal en 2025. Les 12 études de Chopin seront d'ailleurs au programme de ce concert, ainsi que des œuvres de Bach, Brahms et de l'un des compositeurs lettons les plus célèbres, Joseph Vitals. Un concert-événement, entrée 20 euros pour tous les publics, organisé par Musique à Remiremont avec les concerts classiques d'Épinal. Et il y aura les Marmottines, ce sera le même jour, samedi 10 octobre, de 10h à 11h, médiathèque, un moment tout en douceur autour des livres et des histoires, spécialement pensé pour les enfants de 0 à 3 ans, c'est gratuit. Inscription au 03 29 22 50 01 tout de même. Et toujours à Remiremont, bien sûr, le 14 octobre, les Fables de La Fontaine aux archives municipales. Découvrez une sélection de fables de Jean de La Fontaine parmi les 4 volumes édités à Paris en 1755. Une édition rare et recherchée, conservée dans son cartonnage du XVIIIe siècle et richement illustrée de 276 gravures. D'après les dessins de Jean-Baptiste Oudry. C'est gratuit pour les enfants de 5 à 8 ans, accompagnés d'un adulte quand même. Inscription 03 29 62 59 04, organisée par la ville de Remiremont. Et le tour samedi 10 octobre maintenant, création de marque-pages pour les adultes et à 17h pour les enfants de plus de 8 ans à la médiathèque. Participez à cet atelier créatif proposé par Créamus et confectionnez votre propre marque-page. C'est gratuit à partir de 8 ans, organisé par la médiathèque intercommunale. Je vous rappelle l'exposition Histoire des récompenses agricoles, c'est jusqu'au 7 janvier. À travers cette collection exceptionnelle d'objets d'art, découvrez l'histoire des comices agricoles, des concours et des distinctions décernées aux agriculteurs les plus méritants jusqu'à la création de l'ordre du mérite agricole en 1883. Entrée libre aux horaires d'ouverture des archives municipales, pour tout public.
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1: La vie au pays de Remiremont et sa ceinture, le récital de piano avec Danils Mikevics, samedi 10 octobre à 20h30 au Centre culturel. Jeune virtuose de 23 ans, Danils Mikevics est originaire de Lettonie. Parmi les nombreuses récompenses nationales et internationales qu'il a reçues, le prix de la meilleure étude de Chopin décerné au concours international d'Épinal en 2025. Les 12 études de Chopin seront d'ailleurs au programme de ce concert, ainsi que des œuvres de Bach, Brahms et de l'un des compositeurs lettons les plus célèbres, Joseph Vitals. Un concert-événement, entrée 20 euros pour tous les publics, organisé par Musique à Remiremont avec les concerts classiques d'Épinal. Et il y aura les Marmottines, ce sera le même jour, samedi 10 octobre, de 10h à 11h, médiathèque, un moment tout en douceur autour des livres et des histoires, spécialement pensé pour les enfants de 0 à 3 ans, c'est gratuit. Inscription au 03 29 22 50 01 tout de même. Et toujours à Remiremont, bien sûr, le 14 octobre, les Fables de La Fontaine aux archives municipales. Découvrez une sélection de fables de Jean de La Fontaine parmi les 4 volumes édités à Paris en 1755. Une édition rare et recherchée, conservée dans son cartonnage du XVIIIe siècle et richement illustrée de 276 gravures. D'après les dessins de Jean-Baptiste Oudry. C'est gratuit pour les enfants de 5 à 8 ans, accompagnés d'un adulte quand même. Inscription 03 29 62 59 04, organisée par la ville de Remiremont. Et le tour samedi 10 octobre maintenant, création de marque-pages pour les adultes et à 17h pour les enfants de plus de 8 ans à la médiathèque. Participez à cet atelier créatif proposé par Créamus et confectionnez votre propre marque-page. C'est gratuit à partir de 8 ans, organisé par la médiathèque intercommunale. Je vous rappelle l'exposition Histoire des récompenses agricoles, c'est jusqu'au 7 janvier. À travers cette collection exceptionnelle d'objets d'art, découvrez l'histoire des comices agricoles, des concours et des distinctions décernées aux agriculteurs les plus méritants jusqu'à la création de l'Ordre du Mérite agricole en 1883. Entrée libre aux horaires d'ouverture des archives municipales, c'est pour tout public.
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1: L'actualité de ce mardi. Hier, la mobilisation des lycéens s'est poursuivie dans les Vosges, comme partout en France, avec toujours les mêmes revendications. Des emplois du temps surchargés, le système de Parcoursup injuste et pour certains établissements, une vétusté des lieux et des équipements. Des lycéens ont donc manifesté à Remiremont, Gérardmer et Contrexéville, pas à Épinal, où les rassemblements avaient été interdits devant les lycées par la préfecture. Alors dans l'ensemble, les défilés ont été pacifiques, bien qu'il y ait eu quelques débordements avec un peu de casse et 3 interpellations à noter. Et aujourd'hui, c'est une grosse journée de manifestation qui est prévue, avec l'appui de plusieurs syndicats d'enseignants qui vont venir soutenir leurs élèves. Il y a eu un incendie hier un peu après minuit au Tilleau dans un pavillon de la rue de Chaillon. Un feu a pris dans la salle de bain au niveau de l'éclairage et les flammes se sont propagées jusque dans les combles. Les pompiers ont maîtrisé le sinistre et les occupants ont dû être relogés. Au tribunal d'Épinal vient d'être jugé Mehdi Adri, un quadragénaire déjà condamné à 17 reprises pour des vols. Le 31 août dernier, sous l'emprise de médicaments et d'alcool, il a escaladé le mur d'un restaurant à Chaumouset pour atteindre le premier étage et attendre qu'il n'y ait plus personne pour commettre un nouveau larcin. Or, il est tombé sur le gérant. Il lui a donné un coup de pied au thorax et un coup de tournevis au crâne. Pour cette tentative de vol avec violence, il vient d'être condamné à 2 ans de prison ferme. Il devra verser plus de 5 500 € de dommages et intérêts à la victime. Autre affaire qui vient d'être jugée, un homme de 75 ans du secteur de la Vosges-les-Bains a pratiqué des attouchements et des pénétrations digitales sur sa petite fille âgée de 12 ans en 2017. Des faits qu'il a perpétrés pendant une période de 2 ans. Il vient d'être condamné à 10 ans de prison. Nous avons appris le décès de Marie-Louise Jaconet-Pierrat, âgée de 98 ans. Ses obsèques seront célébrées jeudi à 14h30 en l'église de Saint-Amé. Décès d'Alain Marcadella, âgé de 71 ans. Ses obsèques seront célébrées jeudi à 14h30 en l'église de Coravillers. Je vous rappelle les obsèques d'Alain Jandel, âgé de 66 ans, célébré mercredi à 14h30 en l'église du Haut du Thème. Aujourd'hui sont prévues les obsèques de Laurent Claudel, âgé de 55 ans à 10h30 en l'église de la Bresse. Les obsèques de Jacqueline Lecomte, née Parmentier, âgée de 91 ans, célébrée à 14h30 en l'église de Bussan. Les obsèques d'Alain Trombini, âgé de 79 ans, avec un hommage à 14h30 à la salle Omniculte de Cornimont. Passons au sport avec le football et en Ligue des Nations hier, la France a battu la Belgique 4-1. La France est première de son groupe. Et puis du hockey sur glace avec les 16e de finale de la Coupe de France qui oppose Mulhouse à Épinal ce mardi à 20h. La météo avec pour ce mardi du grand soleil et des températures qui vont atteindre les 24 degrés. Soleil et nuages pour mercredi de 11 à 22 degrés. Et à partir de jeudi, les températures vont descendre puisqu'on aura de 11 à 14 degrés avec de la pluie. Vendredi, temps plus sec, soleil et nuages de 4 à 13 degrés. Samedi, soleil, nuages et quelques gouttes possibles de 6 à 15 degrés.
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1: La mairie du Thiot est à la recherche d'un chef de projet bâtiment, urbanisme et patrimoine. Vous travaillerez sous l'autorité de la directrice générale des services et assurez le suivi de projets techniques de la commune. Alors, il faut avoir une formation dans les domaines du bâtiment, génie civil, travaux publics ou aménagement, avoir également des connaissances en collectivité territoriale et marché public. Le permis B est indispensable, poste à pourvoir dès que possible, vous aurez le statut de cadre. Il s'agit là d'un poste en CDI à 35 heures par semaine et vous devez adresser votre candidature avant le 31 octobre à Madame le maire à Place de l'Âtre de Tassigny au Thiot. À Cornimont, il y a un poste de boulanger qui vous est proposé, un poste ouvert aux débutants avec formation CAP, BEP ou équivalent en boulangerie. Il s'agit là d'un CDD, 35 heures par semaine. À Rue-sur-Moselle, on recherche un agent de production avec de l'expérience en menuiserie. Alors, c'est pour une mission intérim d'un mois. C'est un poste à 35 heures par semaine. Il faut avoir au minimum un BEP ou CAP en menuiserie. À Saulsur, entre pain et chocolat, vous propose un poste de boulanger. C'est un CDI à 35 heures par semaine. Et pour candidater, bien sachez que c'est ouvert aux débutants avec formation CAP, BEP ou équivalent en boulangerie. À Gérardmer, on vous propose un poste de mécanicien en confection pour une mission intérimaire d'une durée de 8 mois à 35 heures par semaine. Il faut avoir une expérience significative en couture, au moins un an. Les ADMR de Gérardmer sont à la recherche d'aide à domicile. Alors sachez qu'il y a un poste disponible sur Gérardmer et puis un autre.

0: 4 postes disponibles à Corcieux. Alors c'est un poste qui est ouvert aux débutants. Il faut être titulaire du permis, un poste en CDI à 35 heures par semaine. Sur la commune de Girbamont, il est recherché un conducteur d'engin forestier. Alors c'est pour un poste en CDI à 35 heures par semaine. Pour postuler, on vous demande les formations et permis CAPA, BPA, Bac Pro Travaux Forestiers, le CACES R 482 catégorie F et le permis B avec un an d'expérience. Un assistant administratif d'assurance est recherché sur Remiremont avec au moins un an d'expérience dans la gestion administrative, formation bac ou équivalent en technique administrative. C'est un CDD à temps partiel, 25 heures par semaine. À Remiremont, on vous propose un poste d'accompagnant éducatif et social pour travailler auprès d'enfants et d'adolescents polyhandicapés. Il faut le diplôme d'accompagnateur éducatif et social ou bien aide médico-psychologique avec un an d'expérience. C'est un CDD à 28 heures par semaine.
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2: La vie au pays de Remiremont et sa ceinture, le récital de piano avec Danils Mikiewicz, samedi 10 octobre à 20h30 au Centre culturel. Jeune virtuose de 23 ans, Danils Mikiewicz est originaire de Lettonie. Parmi les nombreuses récompenses nationales et internationales qu'il a reçues, le prix de la meilleure étude de Chopin décerné au concours international d'Épinal en 2025. Les 12 études de Chopin seront d'ailleurs au programme de ce concert, ainsi que des œuvres de Bach, Brahms et de l'un des compositeurs lettons les plus célèbres, Joseph Vitals. Un concert-événement, entrée 20 euros pour tous les publics, organisé par Musique à Remiremont avec les concerts classiques d'Épinal. Et il y aura les Marmottines, ce sera le même jour, samedi 10 octobre, de 10h à 11h, médiathèque, un moment tout en douceur autour des livres et des histoires, spécialement pensé pour les enfants de 0 à 3 ans, c'est gratuit. Inscription au 03 29 22 50 01 tout de même. Et toujours à Remiremont, bien sûr, le 14 octobre, les Fables de La Fontaine aux archives municipales. Découvrez une sélection de fables de Jean de La Fontaine parmi les 4 volumes édités à Paris en 1755. Une édition rare et recherchée, conservée dans son cartonnage du XVIIIe siècle et richement illustrée de 276 gravures. D'après les dessins de Jean-Baptiste Oudry. C'est gratuit, c'est pour les enfants de 5 à 8 ans, accompagnés d'un adulte quand même. Inscription 03 29 62 59 04, organisée par la ville de Remiremont. Et le tour au samedi 10 octobre maintenant, création de marque-pages pour les adultes et à 17h pour les enfants de plus de 8 ans à la médiathèque. Participez à cet atelier créatif proposé par Créamus et confectionnez votre propre marque-page. C'est gratuit à partir de 8 ans, organisé par la médiathèque intercommunale. Je vous rappelle l'exposition Histoire des récompenses agricoles, c'est jusqu'au 7 janvier. À travers cette collection exceptionnelle d'objets d'art, découvrez l'histoire des comices agricoles, des concours et des distinctions décernées aux agriculteurs les plus méritants jusqu'à la création de l'Ordre du Mérite agricole en 1883. Entrée libre aux horaires d'ouverture des archives municipales, pour tout public.
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musique du vinyle. Arjay Jazz Funk Soul débute avec Wiss & Co. Go with the flow. Ici, c'est le pressage français Jonathan Atoll, distribué par CBS. L'original sur

Tony Orlando and Down, extrait de Pride Time en 1974. C'était My Love Has No Pride. Voici Major Harris, All My Life.

À l'instant, Al Lindsley en actualité musicale. Try, try. Voici Finish Touch. I love to see you dance. En 1978 sur Motown, extrait de l'album Need to Know You Better.

Myrena Scott, Christmas Time is Here. Les rythmes vont tout doucement cesser de battre. Avec Joy Vincent, sa sœur Pam, Thelma Hawkins, dans le Tony Orlando and Down, Another Rainy Day in My Life. On se retrouve la semaine prochaine, même canal, même horaire, même antenne. À 3, je vais disparaître.

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sur ABC Records, écrit par Richard Flower. Voici Chic, Struck Up of the Band, sur le premier album du groupe. Notre hommage à Alf Anderson se poursuit. Vocal, David Leslie, Diva Gray, Luther Vandross, Norman Jean Wright, Robin Clark et Alf Anderson.

0: l'instant Alpha Anderson qui nous a quitté le 17 décembre dernier. Disque joué en puissance, Puff Ugly Chic. Voici Carol Lloyd, I Just Want To Love You, enregistré sur Philly World Record, écrit par Mike Fort. 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

l'instant Wilson Williams, Fate Will Bring You Home. Love Song se poursuit avec Alpha Anderson, extrait de son album Music From A Heart, Sending Love, la musique de son cœur.

Your Love, le groupe Chic. Cette émission s'est construite autour d'un vivant hommage à notre regretté ami Alf Anderson, qui nous a quittés le 17 décembre dernier. Alpha avait 78 ans. Autour de Nile Rodgers, le regretté Bernard Edwards, Fonzie Thornton, Lucy Martin, Michael Cobbs et Yolanda McCulloch. Et bien sûr, notre cher et regretté Alf Anderson. Les rythmes vont tout doucement cesser de battre avec le qualitatif Dance, Dance, Dance. On se retrouve la semaine prochaine. Même canal, même horaire, même antenne. À 3, je vais disparaître. 1, 2, il n'y a plus.

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